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0: Les 3 heures.
1: Bonne nuit à tous, Julie Buron pour ces informations. Les suites du drame lors du carnaval de Strepy-Bracny. Le jury au procès de Paolo Falzone et de son cousin Antonino rendra son verdict sur la culpabilité des deux accusés ce vendredi à 11h. C'est ce qu'a fait savoir la cour d'assises du Hainaut. Pour rappel, le jury est entré en délibération ce mercredi matin. Paolo Falzone est accusé de 7 meurtres, dont un avec préméditation, et de 81 tentatives de meurtre. Son cousin Antonino est poursuivi pour non-assistance à personne en danger. Nous avons évoqué l'affaire mercredi. Elio Di Rupo, ancien président du PS, est mis en cause pour une intervention supposée dans la vente d'une société immobilière en 2018. Un acheteur évincé, l'entrepreneur bruxellois Dominique Jeanne, a menacé de déposer une plainte au pénal contre lui pour corruption. Réponse du berger à la bergère ce jeudi. Elio Di Rupo, qui nie toute implication, annonce son intention de déposer plainte à son tour pour calomnie et diffamation. Donald Trump annule les frappes prévues ce jeudi soir contre l'Iran. Il évoque désormais la signature d'un accord avec Téhéran, assurant que les derniers détails ont été validés. Selon lui, le guide suprême iranien Mortaba Khamenei a validé cet accord cadre. Le moment et le lieu de la signature seront annoncés bientôt. Sauf qu'un peu plus tard, l'agence de presse iranienne Fars, citant une source anonyme, a indiqué que Téhéran n'avait pas approuvé de texte sur un éventuel accord avec les États-Unis. Bref, la situation est toujours aussi confuse. La première victoire de la Coupe du Monde de football 2026 est mexicaine. Ce jeudi soir, en ouverture de la compétition, le Mexique a battu l'Afrique du Sud 2-0. Les Diables Rouges, eux, ont poursuivi tranquillement leur préparation avant leur premier match contre l'Égypte lundi soir à Seattle. Ce jeudi, c'est Thibaut Courtois qui s'est présenté en conférence de presse. Le gardien belge qui a vécu une saison compliquée en termes de blessures et qui envisage peut-être de mettre un terme à sa carrière internationale après la Coupe du Monde. C'est en tout cas ce qu'il a sous-entendu. C'est tout pour ces informations. Merci de nous écouter.
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0: Il est 4 heures.
1: Bonne nuit à tous, Julie Buron pour ces informations. Les suites du drame lors du carnaval de Strépy-Bracny. Le jury au procès de Paolo Falzone et de son cousin Antonino rendra son verdict sur la culpabilité des deux accusés ce vendredi à 11h. C'est ce qu'a fait savoir la cour d'assises du Hainaut. Pour rappel, le jury est entré en délibération ce mercredi matin. Paolo Falzone est accusé de 7 meurtres, dont un avec préméditation, et de 81 tentatives de meurtre. Son cousin Antonino est poursuivi pour non-assistance à personne en danger. Nous avons évoqué l'affaire mercredi. Elio Di Rupo, ancien président du PS, est mis en cause pour une intervention supposée dans la vente d'une société immobilière en 2018. Un acheteur évincé, l'entrepreneur bruxellois Dominique Jeanne, a menacé de déposer une plainte au pénal contre lui pour corruption. Réponse du berger à la bergère ce jeudi. Elio Di Rupo, qui nie toute implication, annonce son intention de déposer plainte à son tour pour calomnie et diffamation. Donald Trump annule les frappes prévues ce jeudi soir contre l'Iran. Il évoque désormais la signature d'un accord avec Téhéran, assurant que les derniers détails ont été validés. Selon lui, le guide suprême iranien Mortaba Khamenei a validé cet accord cadre. Le moment et le lieu de la signature seront annoncés bientôt. Sauf qu'un peu plus tard, l'agence de presse iranienne Fars, citant une source anonyme, a indiqué que Téhéran n'avait pas approuvé de texte sur un éventuel accord avec les États-Unis. Bref, la situation est toujours aussi confuse. La première victoire de la Coupe du Monde de football 2026 est mexicaine. Ce jeudi soir, en ouverture de la compétition, le Mexique a battu l'Afrique du Sud 2-0. Les Diables Rouges, eux, ont poursuivi tranquillement leur préparation avant leur premier match contre l'Égypte lundi soir à Seattle. Ce jeudi, c'est Thibaut Courtois qui s'est présenté en conférence de presse. Le gardien belge qui a vécu une saison compliquée en termes de blessures et qui envisage peut-être de mettre un terme à sa carrière internationale après la Coupe du Monde. C'est en tout cas ce qu'il a sous-entendu. C'est tout pour ces informations. Merci de nous écouter.
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0: Il est 5 heures.
1: Bonne nuit à tous, Julie Buron pour ces informations. Les suites du drame lors du carnaval de Strepy-Bracny. Le jury au procès de Paolo Falzone et de son cousin Antonino rendra son verdict sur la culpabilité des deux accusés ce vendredi à 11h. C'est ce qu'a fait savoir la cour d'assises du Hainaut. Pour rappel, le jury est entré en délibération ce mercredi matin. Paolo Falzone est accusé de 7 meurtres, dont un avec préméditation, et de 81 tentatives de meurtre. Son cousin Antonino est poursuivi pour non-assistance à personne en danger. Nous avons évoqué l'affaire mercredi. Elio Di Rupo, ancien président du PS, est mis en cause pour une intervention supposée dans la vente d'une société immobilière en 2018. Un acheteur évincé, l'entrepreneur bruxellois Dominique Jeanne, a menacé de déposer une plainte au pénal contre lui pour corruption. Réponse du berger à la bergère ce jeudi. Elio Di Rupo, qui nie toute implication, annonce son intention de déposer plainte à son tour pour calomnie et diffamation. Donald Trump annule les frappes prévues ce jeudi soir contre l'Iran. Il évoque désormais la signature d'un accord avec Téhéran, assurant que les derniers détails ont été validés. Selon lui, le guide suprême iranien Mortaba Khamenei a validé cet accord cadre. Le moment et le lieu de la signature seront annoncés bientôt. Sauf qu'un peu plus tard, l'agence de presse iranienne Fars, citant une source anonyme, a indiqué que Téhéran n'avait pas approuvé de texte sur un éventuel accord avec les États-Unis. Bref, la situation est toujours aussi confuse. La première victoire de la Coupe du Monde de football 2026 est mexicaine. Ce jeudi soir, en ouverture de la compétition, le Mexique a battu l'Afrique du Sud 2-0. Les Diables Rouges, eux, ont poursuivi tranquillement leur préparation avant leur premier match contre l'Égypte lundi soir à Seattle. Ce jeudi, c'est Thibaut Courtois qui s'est présenté en conférence de presse. Le gardien belge qui a vécu une saison compliquée en termes de blessures et qui envisage peut-être de mettre un terme à sa carrière internationale après la Coupe du Monde. C'est en tout cas ce qu'il a sous-entendu. C'est tout pour ces informations. Merci de nous écouter.
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0: C'est l'opération folle d'Elon Musk, un pari osé. SpaceX, leader de l'industrie spatiale, entre en bourse. Des centaines de personnes réunies pour s'opposer à la venue hier soir de Jordan Bardella. Le président du parti d'extrême droite en France était invité par le Vlaams Belang. Victoire 2-0 pour le Mexique face à l'Afrique du Sud. Ça y est, la Coupe du Monde est lancée. Bonjour, c'est la plus grosse entrée en bourse de l'histoire et sans doute aussi la plus spectaculaire. SpaceX, le géant de l'espace et de l'intelligence artificielle, fait son entrée en bourse. L'entreprise d'Elon Musk arrive à Wall Street cet après-midi heure belge et on s'attend à l'introduction de tous les records, Simon Bourgeois.
1: Oui, accrochez-vous bien, SpaceX devrait lever 75 milliards de dollars en une journée aujourd'hui. Autrement dit, ça veut dire en fait que des millions d'investisseurs vont acheter ces actions SpaceX qui vont être mises en vente aujourd'hui pour un montant total donc de 75 milliards, qui est de l'argent frais hein, pour l'entreprise. C'est trois fois plus que le précédent record qui était l'entrée en bourse du géant pétrolier saoudien Aramco en 2019. Et à la fin de la journée, SpaceX devrait être comme ça là, probablement autour de la 8e entreprise la plus chère au monde et conforter aussi Elon Musk comme homme le plus riche du monde. Il l'est déjà, hein, mais il le sera trois fois plus désormais que le deuxième qui est Larry Page, le cofondateur de Google.
0: Et alors Simon, pourquoi est-ce que SpaceX entre en bourse? Quel est l'intérêt pour cette entreprise à qui semble déjà tout réussir?
1: Ben en fait, SpaceX, pour le moment, vend surtout des promesses sur l'avenir, du rêve, diront certains. Aller sur Mars, construire des data centers dans l'espace, de l'intelligence artificielle révolutionnaire. Sauf que le problème, c'est qu'aujourd'hui, SpaceX perd de l'argent. Malgré les satellites Starlink, malgré les fusées réutilisables, SpaceX perd aujourd'hui 5 milliards de dollars par an. Alors, pour réaliser ses ambitions, pour financer cette conquête de l'espace, Elon Musk a besoin d'investisseurs, il a besoin d'argent frais. Et c'est ça qu'il vient chercher en bourse aujourd'hui.
0: Des explications de Simon Bourgeois. Nouveau revers de Donald Trump cette nuit après avoir menacé de frapper très fort l'Iran et de prendre le contrôle des infrastructures pétrolières du pays. Le président américain est revenu sur ses paroles, annulant ces mêmes frappes. Selon lui, les négociations entre Washington et Téhéran sont sur le point d'aboutir à un très bon accord. Propos démentis par l'Iran ce matin qui déclare qu'aucune décision n'a été prise concernant un accord avec les États-Unis. Le pacte européen sur l'asile et la migration entre en application ce vendredi. Adopté il y a 2 ans, ce texte doit permettre de traiter plus rapidement les demandes d'asile, mais aussi de durcir la gestion des frontières extérieures. Concrètement, les pays de première ligne, comme l'Italie ou la Grèce, restent responsables de la gestion des arrivées aux frontières de l'Union européenne. Les autres États doivent contribuer à un mécanisme de solidarité. De nombreuses ONG dénoncent des risques d'atteinte aux droits fondamentaux. L'extrême droite française aux côtés de l'extrême droite flamande. Hier, Jordan Bardella, président du Rassemblement National en France, était l'invité du Vlaams Belang, deux partis associés au Parlement européen dans le groupe des Patriotes de l'Europe. Hier, le candidat potentiel pour le Rassemblement National lors des prochaines élections en France a donné un discours au Parlement flamand. Et si la salle était loin d'être remplie, cela a rappelé la visite de Marine Le Pen en 2015, Marc Sirlerot.
2: Marine Le Pen était venue il y a 11 ans et les propos tenus n'ont pas changé. Dans un discours d'une dizaine de minutes, Jordan Bardella a critiqué la politique de la Commission européenne, responsable de tous les maux, à cause, je cite, « d'un assommoir normatif ». Mais sans surprise, à quelques mois de l'élection présidentielle, sa priorité première reste l'immigration, l'une de nos plus graves, je cite toujours, « menaces existentielles ». Pour le leader d'extrême droite, la politique migratoire européenne est hors de contrôle et l'Europe risque de devenir le continent des autres. Le ton de la campagne présidentielle est donné et le Vlaams Belang embraye, en partie en français, vu l'invité du soir, en fustigeant le Premier ministre NVA, Bart De Wever, qui ne tient pas ses promesses électorales en matière d'immigration depuis qu'il est au pouvoir. Une soirée finalement sans surprise pour Jordan Bardella, qui connaîtra le 7 juillet, en fonction de la confirmation ou pas de la condamnation de Marine Le Pen en appel, son statut pour la prochaine élection présidentielle. Candidat, donné favori dans les sondages ou simple soutien de Marine Le Pen.
0: Et plusieurs centaines de personnes ont manifesté hier soir dans les rues de Bruxelles pour protester contre la venue du président du Rassemblement National, parti d'extrême droite français. Ils seront fixés sur leur sort ce matin à 11h. Paolo et Antonino Falzone sauront ce matin ce que le jury de la cour d'assises retient comme qualification. Si Paolo Falzone est reconnu coupable d'homicide involontaire, il risque une peine de 5 ans de prison maximum. Mais si le jury décide de l'inculper pour meurtre ou pour assassinat, alors sa peine pourrait aller jusqu'à 30 ans de prison, voire la perpétuité. Tout se jouera sur la notion d'intention de donner la mort ou non. En sport, c'est donc par une victoire que le Mexique lance son mondial de football. Pays hôte aux côtés du Canada et des États-Unis, Mexico City accueillait hier la cérémonie d'ouverture et le tout premier match. Victoire pour le pays du Mezcal 2-0 face à l'Afrique du Sud. Avant cela, une courte cérémonie d'ouverture d'environ 15 minutes a mis à l'honneur notamment la superstar colombienne Shakira. Pour les 80 000 spectateurs présents dans le stade, quasiment tous des Mexicains, c'est évidemment une journée inoubliable. Reportage à Mexico de nos collègues de Radio France, Emma Sarango et Johanna Gabric.
3: Il flotte un peu dans son maillot vert aux motifs aztèques. Carlo a seulement 7 ans et vient de vivre un match de Coupe du Monde.
4: Le premier goal fait mes favoris.
3: Mon but préféré, c'est le premier parce qu'ils ont jeté des sombreros partout, raconte le petit garçon qui, lui, tient encore dans sa main ce chapeau géant en carton distribué à chaque spectateur, unanimement émerveillé.
5: Tous les Mexicains hurlaient, heureux de voir leur pays gagner et fiers que ce soit à la maison.
3: La fierté, elle s'entend avec ce cri « México » qui ponctue tout le match. Il y avait eu des doutes pourtant les jours précédents avec ces manifestations, notamment des enseignants et des menaces de blocage du stade.
6: C'est une bonne organisation. Je pensais que ce serait bien pire avec les blocages. Mais au final, tout était bien.
3: Quelques échauffourées autour du stade et autour de la fan zone en centre-ville. Mais à part cela, l'ouverture est une réussite.
7: Je crois que le Mexique a montré qu'il pouvait organiser son mondial, rien qu'à lui, le troisième en intégralité.
3: Avant cela, il y a déjà 12 autres matchs dans le pays qui se tiendront à Mexico, Guadalajara et Monterrey.
0: Et puis ce matin, le deuxième match opposait la Corée du Sud et la République tchèque. Victoire 2-1 pour les Sud-Coréens. C'est tout pour ces infos. Belle matinée à notre écoute.
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1: Bonne fin de semaine avec Viva Plus, il est 6h30.
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1: Et ben voilà, on arrive tout doucement à la fin de la semaine, hein, vendredi le 12 juin. Aujourd'hui, on fête les Guy avec un dicton du jour qui dit « La pluie de la Saint-Guy, un bon an donnera, mais l'orge en souffrira ». Le soleil s'est levé à 5h29, il se couchera à 21h56 ce soir. Et puis vous avez déjà laissé quelques températures sur la page Facebook de Viva Plus. Thomas me dit qu'il fait 14 degrés du côté de Jean Blou et il pleut ce matin. 14 degrés, ça c'est la température à Goy. Il fait nuageux avec de la pluie également, me dit Huguette. Et puis alors, sur Bastogne se trouve Eric, eh bien il fait 12 degrés là aussi, avec une fine pluie. Alors pour résumer un petit peu la météo, effectivement la matinée sera pluvieuse, mais par contre cet après-midi il fera plus sec. On parlera d'ailleurs de la météo après Philippe Laville. Il tape sur des bambous et puis on trouvera aussi Frank Sinatra.

6h38, bienvenue sur Viva Plus. On va retrouver Jane Birkin avec X-Fan et Sixties et les Andrew Sisters aussi dans un court instant. Mais avant ça, le premier coup d'œil sur la météo de cette fin de semaine. À Givry, Josette me dit qu'il fait 15 degrés, le temps est venteux et nuageux avec de la pluie. Sur Mont-sous-Sambre, Gilbert à 14 degrés. Là aussi, le temps est mauvais, il pleut encore, me dit-il. Et puis il fait 13 degrés à Binche, nous dit André. Ce matin, la zone de pluie arrivée hier persiste avec des pluies faibles ou de la bruine parfois soutenue. Un temps gris et humide au réveil. En fin de matinée, les précipitations glissent vers l'est et le sud, laissant un temps plus sec à l'ouest, avec quelques éclaircies possibles près du littoral. Un vent modéré de secteur ouest avec des rafales à 40 km/h jusqu'à 50 en bord de mer. Douceur de saison. Pour cet après-midi, encore quelques gouttes près des frontières de l'Est, mais ailleurs, un temps plus sec s'installe avec des éclaircies, y compris vers le centre. Plus au sud, ciel restant assez gris dans une ambiance modérément venteuse. Les températures de 16 à 20 degrés, localement 21 degrés de la Campine à la région d'Anvers.

0: Retrouvez Jacques Dutronc avec Larsen. C'est la dernière séquence Tumpek et Derwet de la semaine. On va retrouver Lydia Dushkov qui va nous parler de la légende des Newtons et de la grosse pièce ce matin.
1: Bonjour et bienvenue dans Tumpek et Derwet. En province de Luxembourg, à deux pas du centre-ville de Marche-en-Famenne, le site du Fond des Vaux est une vallée calcaire. La grosse biesse du Fond des Vaux aurait provoqué, paraît-il, la panique des habitants marchois il y a bien longtemps. Cette panique fut momentanée, car une petite fille, on ne sut jamais son nom, si bien qu'on l'appelle aujourd'hui Nos Petites, parvint à l'apprivoiser

et à la faire adopter par la ville. Depuis lors, dit la légende, chaque année, la grosse biesse revient au moment du carnaval. Ainsi, lors du cortège du dimanche gras, une place de choix est laissée à la grosse biesse qui représente un dragon de près de 20 mètres de long et qui crache du feu sous forme de confetti. Nous n'avons pas de date précise, mais cette légende daterait de plusieurs siècles. Et voici l'histoire à l'origine du folklore actuel. Autrefois, à Marche, au fond des Vaux, sous terre, vivait un peuple de nutons barbus, coiffés de bonnets pointus. Les nutons sont en quelque sorte les lutins de l'Ardenne belge. Ils étaient dévoués et travailleurs. Comme ils étaient timides, jamais ils ne remontaient à la surface. Cependant, ils rendaient de nombreux services à la population. Un matin, à la surprise générale, les nutons envahirent la ville. Il y en avait partout, dans les greniers, dans les caves, dans les armoires. Le comte de Marche fit capturer un nuton. Il lui demanda pourquoi son peuple avait fui les grottes du fond des Vaux. Le petit bonhomme répondit que la grosse biesse du fond des Vaux les avait effrayés. Alors, le comte se souvint de l'existence d'une bête étrange qui se terrait dans un gouffre. Elle était grosse comme deux éléphants, avait une longue queue pointue, une tête de crocodile, des écailles comme des assiettes, un long cou et de grandes dents. Son dos était garni d'une crête toute découpée et sa bouche crachait du feu. Elle ressemblait à un dragon. Le comte ordonna immédiatement de battre tambour pour rassembler soldats et marchois afin de tuer l'animal. Tous armés jusqu'aux dents, partirent à la recherche du monstre. Pendant ce temps, dans les bois, une petite fille jouait à cache-cache avec son chien. Inquiète de ne pas le revoir, elle s'éloigna de plus en plus et arriva au fond des Vaux. Tout à coup, les feuilles des arbres s'écartèrent. Une énorme tête avec deux gros yeux brillants apparut. Le monstre s'avança en crachant du feu. Prise de panique, la fillette recula. Le chien bondit de sa cachette et se précipita sur le dragon et lui mordit la queue. La bête se mit à gémir comme un tout petit animal. La fillette eut pitié d'elle, la consola et la soigna. Nos trois nouveaux amis décidèrent de rentrer en ville. À la vue du monstre, les gens effrayés tentèrent de le tuer. La petite fille les supplia de ne lui faire aucun mal car, cria-t-elle, son nouvel ami était inoffensif et très gentil. Chacun fut convaincu. Le comte fit organiser une grande fête au cours de laquelle la bête promit de ne plus effrayer les nutons. La grosse biesse, surnommée ainsi par les marchois, retourna vivre dans son gouffre en promettant de revenir leur dire bonjour de temps à autre. Et c'est ainsi que chaque année, on peut voir la grosse biesse du fond des Vaux au carnaval de Marche. 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Allez, c'est Stevoy.

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0: journal de 7h ce matin avec Maxime Le Forestier et San Francisco.
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1: Belle fin de semaine, il est 7h sur Viva Plus. Voici le journal de Mélanie Joris.
2: Bonjour à toutes et tous. Homicide involontaire, meurtre, assassinat. Le verdict sur la culpabilité au procès de Paolo Falzone est attendu pour la fin de matinée. Elio Di Rupo l'annonce, il va porter plainte pour diffamation après avoir été accusé de corruption. Et puis c'est l'actualité du jour sur les marchés. SpaceX, la société d'Elon Musk, va faire une entrée fracassante en bourse. Ils seront fixés sur leur sort en fin de matinée. Paolo Falzone et Antonino Falzone seront ce matin ce que le jury de la cour d'assises du Hainaut retient comme qualification. Paolo Falzone est-il coupable d'homicide involontaire avec une peine de 5 ans de prison maximum, de meurtre, alors c'est 30 ans maximum, ou encore d'assassinat, ce qui fait encourir une peine à perpétuité. Un procès intense sur le plan émotionnel mais indispensable pour la reconstruction de chacun. Franck Dichet Poli, l'avocat de Paolo Falzone.
3: Ça a surtout été intense quand on a entendu le nombre de ses victimes. Et je pense que ce qui a été fondamental, je pense pour M. Falzone surtout, c'est d'être confronté à ces gens. Parce que pendant 4 ans, ben oui, il était soit en prison, soit chez lui. Il voyait un dossier de l'extérieur. Mais le fait d'être confronté à ses victimes, je pense que c'est quelque chose qui est fondamental pour peut-être la restructuration en quelque sorte des victimes elles-mêmes, mais aussi celle de M. Falzone, je le pense sincèrement.
2: Une interview de Florence Dussart. Le verdict sur la culpabilité est attendu vers 11h. Si les accusés sont reconnus coupables, les débats reprendront sur les peines la semaine prochaine, avec une décision finale attendue en milieu de semaine. À présent, la réponse du berger à la bergère. Hier, nous évoquions la plainte au pénal pour corruption qu'entendait déposer un entrepreneur bruxellois, Dominique Jeanne, à l'encontre d'Elio Di Rupo, pour des faits remontant à 2018, lorsqu'il était président du PS. On apprend à présent qu'Elio Di Rupo entend riposter avec une plainte au pénal, notamment pour diffamation et calomnie à l'encontre de Dominique Jeanne. Tentative d'explication dans ce dossier plutôt complexe avec Fabien Van Eekhout.
4: L'entrepreneur bruxellois estime avoir, en 2018, été écarté illégalement alors qu'il négociait le rachat de parts d'une société immobilière anversoise que vendait alors le fonds de pension liégeois proche du PS, OGEO, et de pointer une intervention supposée d'Elio Di Rupo, alors président du PS. Il se base pour cela sur des enregistrements sonores récemment dévoilés dans la presse d'un ancien proche d'Elio Di Rupo, Luc Joris, son médecin et administrateur PS dans de nombreux conseils. Celui-ci mettait en cause le président du parti comme ayant fait pencher la balance dans la vente vers un concurrent flamand. Sur nos antennes, Dominique Jeanne a annoncé une plainte pour corruption, trafic d'influence et prise d'intérêt contre Elio Di Rupo et contre X. Riposte ce jeudi d'Elio Di Rupo, une plainte contre Dominique Jeanne pour calomnie et diffamation, mais aussi contre son ancien proche Luc Joris, également ciblé pour abus de confiance. Elio Di Rupo se dit indigné, nie toute implication dans ce dossier et d'annoncer que la mise en cause de son honneur, de sa réputation et je cite son exploitation politicienne, ne resteront pas sans suite.
2: Fin d'année scolaire à présent, ça rime avec blocus. Les étudiants et les élèves du secondaire se consacrent quasi exclusivement à présent aux révisions. C'est aussi le cas des jeunes qui arrivent en Belgique et qui pour certains vivent dans des structures d'accueil. Olivier Boulin qui est allé à leur rencontre dans le centre fait d'asile de Moucron.
5: Le centre d'accueil abrite plus de 800 personnes. Dans ces couloirs, beaucoup de vie. Des gens qui discutent, des enfants qui jouent et des adolescents qui ont des examens à passer. Parmi eux, Nicole.
6: Là, j'ai 17 ans.
5: Elle est originaire du Salvador et partage sa chambre avec sa mère et sa sœur.
6: Il n'y a jamais du silence, il y a toujours ma petite sœur ou ma mère et du coup, on ne peut pas se concentrer. Mais à fait d'asile, il y a des espaces où on peut aller pour réviser.
5: Deux salles au sein du centre, ouvertes spécialement pour ceux et celles qui ont besoin de se concentrer.
6: Elle me dit « Ouais, il faut bien travailler, il faut avoir de bons points. »
5: Grâce à, sans une certaine pression de la part de sa mère.
6: « Si j'ai de mauvais points, elle me dit « Ouais, il faut remonter la moyenne. Ben, » Je suis encouragée.
5: Cela fait seulement 2 ans que cet élève en 4e secondaire, originaire d'Angola, vit en Belgique.
6: « J'ai envie de faire médecine, pédiatrie, biochimie. J'aime bien aussi la littérature. »
5: Au centre, il y a aussi des mineurs non accompagnés. C'est le cas d'Adam. Lui a 16 ans. Il étudie dans une classe pour élèves primo-arrivants.
7: Parfois, je sais, c'est pas facile de réviser avec des petits bruits. Il y a des enfants qui crient partout.
5: Au programme, français, mathématiques et physique-chimie. Mais Adam a un objectif.
7: Je veux réaliser mon rêve, c'est devenir pompier, mais il me faut de la patience, il me faut du travail aussi, je crois.
5: En tout, le centre d'accueil de Moucron héberge 17 mineurs isolés.
2: C'est la plus grosse entrée en bourse de l'histoire. Aujourd'hui, Elon Musk met en vente des actions de son groupe SpaceX, un groupe qui crée des fusées, de l'intelligence artificielle, de l'accès Internet par satellite. Les promesses d'Elon Musk suscitent l'enthousiasme. Daniel Fontaine, les analystes appellent aussi à la prudence.
8: Ah, en tout cas, le succès de cette introduction en bourse devrait être au rendez-vous. SpaceX compte lever 75 milliards de dollars. C'est le triple de la plus importante opération de ce type jamais réalisée. Et la demande dépasse déjà largement l'offre, malgré la taille gigantesque de l'opération. Le cours de l'action pourrait donc monter rapidement. Pourtant, le prix de départ de 135 dollars est jugé trop élevé par certains analystes.
2: Alors Daniel, pourquoi ces réserves des experts si les investisseurs sont prêts à mettre ce prix ?
8: Alors ils ont calculé une valeur plausible pour ces actions, en tenant compte de ce que SpaceX fait aujourd'hui et pourra faire dans un délai prévisible, une estimation raisonnable divise par deux le prix d'une action. Mais le marché croit visiblement aux projections optimistes de SpaceX. Ce que Elon Musk valorise aujourd'hui, ce sont des marchés qui n'existent pas encore. Des voyages en fusée entre deux villes, des centres de données installés dans l'espace ou des colonies humaines sur la Lune et sur Mars. Ces développements sont hypothétiques et à long terme. Mais ce qui va très certainement décoller aujourd'hui, c'est la fortune personnelle du créateur de cette galaxie, Elon Musk.
2: Merci Daniel. Et puis des opposants aux milliardaires ont manifesté à New York contre ces tendances autoritaires et aussi contre la possibilité d'utiliser son intelligence artificielle, Grok, pour créer des images pédopornographiques. Hier soir, à Bruxelles, des manifestants antifascistes étaient rassemblés pour protester contre la venue de Jordan Bardella, le président du Rassemblement National, parti d'extrême droite français. Ces manifestants dénonçaient un discours et des idées incompatibles avec, je cite, « l'égalité, la justice sociale et les libertés démocratiques ». Jordan Bardella était présent à Bruxelles à l'invitation du Vlaams Belang. Enfin, c'est une étape importante pour la politique migratoire européenne. Deux ans après son vote, c'est aujourd'hui qu'entre en application la majeure partie du pacte européen sur l'asile et la migration. Ce texte doit permettre de traiter plus rapidement les demandes d'asile et prévoit plus de fermeté aux portes de l'Europe. Concrètement, les pays de première ligne, comme l'Italie ou la Grèce, restent responsables de la gestion des arrivées aux frontières extérieures de l'Union. Les autres États doivent, eux, contribuer à un mécanisme de solidarité. Chez nous, le texte traduit en droit belge, a été approuvé hier soir à la Chambre. Et puis hier soir, le Mexique a battu l'Afrique du Sud 2-0 lors du premier match de cette édition 2026 de la Coupe du Monde. Le tournoi n'a pas encore tout à fait commencé pour eux. Les Diables Rouges poursuivent leur préparation avant leur premier match. Ce sera lundi soir contre l'Égypte à Seattle. Thibaut Courtois s'est présenté en conférence de presse. Le gardien belge a vécu une saison compliquée en termes de blessures, au point de sous-entendre qu'il prendra sûrement bientôt sa retraite internationale.
9: Oui, je ne sais pas si c'est le moment d'en parler, mais je pense qu'il y a quand même plus de chances que je ne continue pas plutôt que l'inverse. J'ai finalement déjà 34 ans et on sent bien que les petites blessures surviennent de plus en plus souvent. Si tu peux prendre ces semaines de repos avec l'équipe nationale, que tu n'en fais pas partie, c'est bien sûr une différence pour ta carrière. Mais nous verrons après ce tournoi ce qu'il en est. Il est vrai que j'aimerais encore jouer quelques années. Bien sûr, pour cela, il faut aussi parfois penser à son corps.
2: Le gardien des Diables, Thibaut Courtois, au micro de Vincent Langenries. Voilà pour cette édition. Merci d'être à notre écoute.
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1: Bonne fin de semaine. Vendredi aujourd'hui, nous sommes le 12 juin et nous fêtons les Guy avec un dicton qui dit « La pluie de la Saint-Guy, un bon an donnera, mais l'orge en souffrira ». Le soleil s'est levé à 5h29, il se couchera à 21h56 en fin de journée. Jean-Luc me dit qu'il fait 12,5 degrés à Libramont avec de la pluie ce matin. 13 degrés, ça c'est la température à Fos-la-Ville, avec du vent, de la pluie également au rendez-vous. Merci Sylviane pour le petit message. Et puis Bernard, en zone rurale de Châtelet, me dit-il, la température se maintient à 14,5 degrés depuis le lever du soleil, le ciel est couvert avec une fine pluie, il fait sombre, oui c'était tout à l'heure, donc maintenant il doit faire un petit peu plus clair, même si c'est vrai que le ciel est plutôt gris ce matin. On fera un point complet sur la météo avec Denis Collard dans quelques instants, après les filles du bord de mer.
10: C'est... c'était chouette, les filles du bord de mer.
1: Avec Adamo, et puis c'est un autre italo-belge qu'on va retrouver maintenant. Voici Frédéric François avec De Venise à Capri.

0: point sur la météo avec Denis Collard dans un court instant. Mais on a un petit souci pour connecter Denis, donc je vous propose de retrouver les Rolling Stones et puis on va essayer de les récupérer vite vite.
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Il est 7h24 à Survive à Plus. On a des petits soucis pour retrouver Denis. On essaie de reconnecter tout ça pour pouvoir l'accueillir tout à l'heure. On fera un point avec Denis Collard vers 8h15. Mais pour l'instant, je vous tends un petit coup d'œil déjà sur les températures que vous avez laissées sur Facebook. Cécile Astembert me dit qu'il y a 13 degrés, il pleut, il y a du vent. En ce moment, à Braine-le-Château, il y a 14 degrés, il fait nuageux avec une fine pluie, un léger vent également. Et puis à Sainte-Marie-Chevigny, Marianne me dit qu'il y a de la pluie, du vent, du brouillard aussi. Et 12 degrés à son thermomètre. Voici les Brotherhood of Men, Save Your Kisses for Me.

0: 7h38, sans Viva Plus, c'est Eddie Mitchell avec toujours un coin qui me rappelle. Voilà ce qui arrive dans un coin instant. Et puis il y a des choses à fêter hein, quand même aujourd'hui.
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0: Et nous sommes vendredi aujourd'hui le 12 juin. Bonne fête au Guy. Je n'ai pas beaucoup d'anniversaires hein, dans ma liste d'aujourd'hui. On retrouve Daniel Chenevez. C'était le garçon dans le duo Niagara. Vous vous souvenez de Cheeky Boom ou encore de L'amour à la plage. Eh bien, il fête ses 67 ans aujourd'hui. Tout à l'heure, on aura un anniversaire d'auditeur à souhaiter. Et je vous rappelle d'ailleurs que si vous voulez souhaiter un anniversaire vous aussi, il y a deux séquences. Une en semaine à 8h30, l'autre le week-end à 9h30. Et pour figurer dans la séquence, chaque jour est une fête. Il suffit de nous envoyer un petit mail à vivaplus@rtbf.be. Vous nous communiquez le nom et le prénom de la personne à fêter. Laissez-nous aussi son adresse, son numéro de téléphone et bien entendu la date de naissance complète. 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

0: Bon vendredi avec Viva Plus. Enrico Macias arrive dans un instant avec Malheur à celui qui blesse un enfant. Et avant ça, on va reparler de la météo, hein. Jacqueline à la côte me dit qu'il y a de la pluie actuellement. C'est le cas un peu partout d'ailleurs, hein. Je vois de la pluie aussi du côté de Haine-Saint-Pierre où se trouve Françoise avec 14 degrés. Et puis alors sur Villers-les-Est, pluie fine aussi avec un ciel gris. 14 degrés, me dit Michel. Ce matin, la zone de pluie arrivée hier persiste avec des pluies faibles ou de la bruine parfois soutenue. Un temps gris et humide au réveil. En fin de matinée, les précipitations glissent vers l'est et le sud, laissant un temps plus sec à l'ouest, avec quelques éclaircies possibles près du littoral. Un vent modéré de secteur ouest avec des rafales à 40 km/h jusqu'à 50 en bord de mer. Douceur de saison. Pour cet après-midi, encore quelques gouttes près des frontières de l'Est, mais ailleurs, un temps plus sec s'installe avec des éclaircies, y compris vers le centre. Plus au sud, ciel restant assez gris dans une ambiance modérément venteuse. Les températures de 16 à 20 degrés, localement 21 degrés de la Campine à la région d'Anvers.
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0: 7h47, bienvenue sur Vive à Plus en ce vendredi matin. Nicoletta arrive avec Fio Maravilla. Il y aura Ike et Tina Turner également avec Nutbush City Limits. Et puis on jette un petit coup d'œil sur votre soirée en télévision.
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0: C'est un téléfilm policier que La Une vous propose ce soir à 20h10. Les mystères des majorettes avec Isabelle Vitari.
2: Typique en télé.
0: Vous allez pouvoir suivre la Coupe du Monde de football 2026, l'avant-match à 20h35 et puis à 20h50, le match Canada-Bosnie.
3: La 3 en télé.
0: Enfin sur la 3 à 20h35, la folle épopée de la télé belge. C'est un documentaire.

0: 7h54, Serville va plus. On va rejoindre le journal avec Gilbert Bécaud et son guide, Nathalie. Et puis on retrouvera également David Cassidy ce matin dans le programme de Viva Plus. Gabi me dit que du côté des Lezelles, eh bien, il fait 14 degrés en ce moment. Et puis du côté de Vervic, où se trouve Réjeanne, 14,5 degrés. C'est la température, ciel gris, il fait venteux. Tout est humide, me dit Réjeanne.
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1: Bonne fin de semaine avec Viva Plus, il est 8h. Voici le journal de Mélanie Joris.
2: Bonjour, au procès de Paolo Falzone et Antonino Falzone. Le verdict est attendu ce matin. Une question centrale, quelle qualification sera retenue? L'enquête de ce vendredi, elle porte sur les bâtiments fédéraux laissés à l'abandon. Enfin, retour sur une soirée de fête au Mexique avec le coup d'envoi de la Coupe du Monde. Ils seront fixés sur leur sort en fin de matinée. Paolo Falzone et Antonino Falzone sauront ce matin ce que le jury de la cour d'assises retient comme qualification. Paolo Falzone est-il coupable d'homicide involontaire avec une peine de 5 ans de prison maximum, de meurtre, alors c'est 30 ans maximum, ou encore d'assassinat, ce qui fait encourir une peine à perpétuité. Un procès marqué par une charge émotionnelle très forte. Comme l'explique Jean-Philippe Mayence, il défend 140 parties civiles.
3: Quand on défend des gens dans le dossier des attentats, par exemple, on se rend compte que ce sont tous des gens qui ne se connaissent pas. Et donc, il n'y a pas cette même solidarité entre victimes. Ici, ils ont tous été victimes de quelque chose à travers les autres. Et c'est ça qui est vraiment exceptionnel. Et ici, ils sont tous soudés, ils parlent tous ensemble, ils sont amis, ils se soutiennent, ils se voient encore régulièrement. Bref, c'est une formidable leçon d'humanité.
2: Une interview de Florence Dussart. Le verdict sur la culpabilité est attendu vers 11h. Si les accusés sont reconnus coupables, les débats reprendront sur la peine la semaine prochaine, avec une décision finale attendue en milieu de semaine. Une question à présent, que fait l'État de ces bâtiments vides? Il y a 6 mois, la ministre Vanessa Matz a lancé un cadastre numérique des biens fédéraux. Son objectif, mieux gérer le patrimoine immobilier de l'État et lutter contre les bâtiments inoccupés. Pour l'instant, cet outil de transparence démocratique est réservé aux parlementaires fédéraux. Mais est-il vraiment accessible et efficace? François Andréoletti et Aline Delvoye ont mené l'enquête pour la rédaction.
4: Le cadastre numérique se présente sous la forme d'une carte de Belgique. Il reprend les 627 sites fédéraux et les 7 millions de mètres carrés gérés par la Régie des bâtiments. Lorsque nous nous rendons au Parlement fédéral, nous constatons que certains députés ont eu beaucoup de difficultés à s'y connecter. C'est le cas de Sarah Schlitz, députée et chef de groupe écolo.
5: J'ai envoyé des mails pour pouvoir avoir du coup ces accès. On ne m'a jamais répondu à ces mails. On voudrait faire en sorte que les parlementaires laissent tomber, qu'on ne s'y prendrait pas mieux.
4: À cela s'ajoute un autre problème. Certains parlementaires trouvent le cadastre peu pratique. C'est le cas de Marie Meunier, députée fédérale PS.
6: Je vais prendre un exemple simple. Voilà, dans ma région, combien de bâtiments sont vides? Je ne sais pas aller checker tous les bâtiments vides dans ma région. Je dois aller, est-ce que ce bâtiment-là à telle adresse est vide? Je dois aller checker chaque adresse, quoi. Et donc c'est un petit peu... C'est pas très intuitif, en fait.
4: Dommage, évidemment, pour un outil présenté comme un outil de bonne gestion, censé permettre d'accélérer la vente ou la réaffectation de bâtiments fédéraux inoccupés.
2: La ministre en charge de la Régie des bâtiments, Vanessa Matz, assure que tout est mis en œuvre pour aider les parlementaires à accéder au cadastre. Elle promet aussi plusieurs améliorations dans les prochains mois. L'enquête complète de la rédaction est à découvrir sur notre site RTBF Info et sur Ovio. Ce midi se tiendront les funérailles de Liana, du nom de cette jeune fille de 11 ans, enlevée et tuée dans le sud de la France. La présidente de l'Assemblée nationale s'est dit hier favorable à la création d'une commission d'enquête parlementaire. Le principal suspect dans ce dossier n'avait jamais été interpellé ou convoqué malgré plusieurs plaintes et signalements pour des violences sexuelles sur mineurs. Le gouvernement français a reconnu des dysfonctionnements flagrants. Gérald Darmanin, le ministre de la Justice, a lui présenté ses excuses. Dans le reste du monde, hier, Donald Trump promettait de nouvelles attaques contre l'Iran avant de faire marche arrière, évoquant pour la énième fois la finalisation de points d'accord et la signature imminente d'un accord de paix. Dans la foulée, l'Iran a déclaré qu'aucune décision définitive n'avait été prise et a parlé de spéculation américaine. Un ping-pong de déclarations alors que les bombardements et les attaques se sont multipliés cette semaine en Iran, au Koweït, au Bahreïn et en Jordanie. Enfin en sport, c'est par une victoire que le Mexique lance son mondial de foot. Pays hôte aux côtés du Canada et des États-Unis, Mexico accueillait hier la cérémonie d'ouverture et le tout premier match. Victoire 2-0 face à l'Afrique du Sud. Avant cela, une courte cérémonie d'ouverture d'environ 15 minutes a notamment mis à l'honneur la superstar colombienne Shakira. Pour les 80 000 spectateurs présents dans le stade, principalement des Mexicains, c'est évidemment une journée inoubliable. Reportage à Mexico de nos collègues de Radio France, Emma Sarango et Johanna Gabric.
7: Il flotte un peu dans son maillot vert aux motifs aztèques. Carlo a seulement 7 ans et vient de vivre un match de Coupe du Monde.
8: Le premier goal fut mon favori.
7: Mon but préféré, c'est le premier parce qu'ils ont jeté des sombreros partout, raconte le petit garçon qui, lui, tient encore dans sa main ce chapeau géant en carton distribué à chaque spectateur, unanimement émerveillé.
9: Tous les Mexicains hurlaient, heureux de voir leur pays gagner et fiers que ce soit à la maison.
7: La fierté, elle s'entend avec ce cri « México » qui ponctue tout le match. Il y avait eu des doutes pourtant les jours précédents avec ces manifestations, notamment des enseignants et des menaces de blocage du stade.
10: C'est une bonne organisation. Je pensais que ce serait bien pire avec les blocages. Mais au final, tout était bien.
7: Quelques échauffourées autour du stade et autour de la fan zone en centre-ville. Mais à part cela, l'ouverture est une réussite.
11: Je crois que le Mexique a montré qu'il pouvait organiser son mondial, rien qu'à lui, le troisième en intégralité.
7: Avant cela, il y a déjà 12 autres matchs dans le pays qui se tiendront à Mexico, Guadalajara et Monterrey.
2: Pour voir les Diables Rouges entrer dans la compétition, il faudra attendre lundi. Ils affronteront l'Égypte à 21h. Une rencontre à suivre sur toutes nos plateformes. Et il s'agira peut-être de l'un des derniers matchs du gardien Thibaut Courtois. Après une année marquée par les blessures, le portier des Diables envisage de mettre fin à sa carrière internationale. Voilà, c'est tout pour cette édition. Merci d'être à notre écoute.
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1: Bon vendredi, nous sommes le 12 juin aujourd'hui. Hein. Nous fêtons les Guy et il y a un dicton du jour qui dit « La pluie de la Saint-Guy, un bon an donnera, mais l'orge en souffrira ». Le soleil s'est levé à 5h29 il y a déjà quelques heures maintenant. Hein. Il se couchera à 21h56 et on refera un point sur la météo. Ça y est. On a tout arrangé, on va retrouver Denis Collard dans une dizaine de minutes pour vous parler en long et en large du temps de ce week-end à venir et de ce vendredi. Avant cela, Shirley Company avec Shem, Shem, Shem et puis Patrick Bruel avec Comment ça va pour vous ?

0: Il est 8h14, on va retrouver Billy Joe Royal, pardon, dans un grand instant avec Hush. Mais avant cela, on parle de météo. Et il va encore faire gris aujourd'hui, hein, Denis Collard.
1: Oui, Bernard, en effet, la zone de pluie est encore active sur une partie du pays. Mais bon, on parle plutôt de bruine, fine pluie. Les quantités ne sont pas trop importantes. Néanmoins, c'est un temps gris et humide. Ça devient déjà un peu plus sec sur l'ouest et le centre. On aura d'ici 2 ou 3 heures les éclaircies qui vont commencer à revenir par là. Et dans le courant de la journée, bien, la situation va évoluer lentement mais sûrement. Avec un petit vent modéré de secteur ouest, des rafales jusqu'à 50 km par heure, eh bien, les éclaircies vont commencer à s'élargir un petit peu. Ça restera encore bien chargé près des frontières de l'est et de l'extrême sud, avec encore quelques gouttes jusqu'en soirée, 17 à 21 degrés pour les maxima du jour. Demain, c'est enfin un temps sec qui nous attend, entre éclaircies, passages nuageux, températures sensiblement les mêmes qu'aujourd'hui. Temps sec également pour dimanche et lundi, avec des températures qui vont grimper, mais ce sera à partir de mardi qu'on parlera de sensations plus estivales.
0: On va être passé. Merci Denis, on vous retrouve tout à l'heure à 9h20.
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0: Il est 8h23, c'est Orbi Vapus. On va parler de vos anniversaires hein, dans quelques instants. Il y aura Sam Cooke avant cela et puis la chanson du hérisson.
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2: Pom pom pom pom. 8h28 sur Viva Plus.
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2: Nous sommes vendredi le 12 juin, c'est l'heure de parler des anniversaires de ce jour. On fête aussi les Guy, hein, c'est le prénom du jour. Si vous portez ce prénom, eh bien, bonne fête à vous. Et puis, pour ce qui est des stars à l'honneur, on retrouve Daniel Chenevez. Alors, Daniel Chenevez, il faisait partie de ce groupe. C'est lui qui faisait les chiki-boom, chi-boom derrière Muriel Moreno, qui était la chanteuse de Niagara. Daniel Chenevez qui fête ses 67 ans. Et puis alors, on fête aussi l'anniversaire d'un auditeur. C'est Martine qui nous a envoyé un petit message pour nous dire que ce 12 juin, Paul Jason fête son anniversaire. Il est né le 12 juin 1955. Il souffle cette année ses 71 bougies. Paul est un fidèle auditeur de Viva Plus, nous dit Martine, depuis le tout début. Plus besoin de le présenter, il est sympa et fidèle en amitié. Au nom de la grande famille de Viva Plus, je trouve qu'il serait sympa de l'appeler, nous dit Martine. Eh bien, on va le faire, hein, on va l'appeler. On va faire sonner le téléphone chez Paul, à Gennes-Bressé. Ah ben, c'est bien le répondeur de Paul, mais hélas, on est tombé immédiatement sur le répondeur. Alors, soit les batteries de son téléphone s'emplatent, ou bien alors Paul est occupé, hein, ça peut arriver. Ce n'est pas bien grave. On lui souhaite en tout cas un très très bon anniversaire aujourd'hui. Si jamais il n'est pas à l'écoute, et ben vous le direz, hein, vous le passerez le message. Et puis on va écouter la chanson qui était numéro 1 dans les parades le 12 juin 1955, le jour de la naissance de Paul. C'est les Lavandières du Portugal. Voici Jacqueline François.

0: 8h35, sans vivre plus. On a essayé de joindre Paul il y a quelques minutes pour lui souhaiter un bon anniversaire en direct sur l'antenne de Vive à Plus. Il vient de m'envoyer un message, Paul, pour me dire qu'il est à l'écoute, effectivement. Mais bon, voilà, son téléphone n'a pas sonné chez lui, vraisemblablement problème de réseau. Ce n'est pas grave, on va quand même lui envoyer des places de cinéma pour son anniversaire. Et si vous aussi, vous voulez faire plaisir et faire la surprise à quelqu'un pour son anniversaire qui va arriver peut-être dans quelques jours, dans quelques mois, eh bien, envoyez-nous un petit mail à vivaplus@rtbf.be. Vous nous communiquez le nom et le prénom de la personne que vous voulez fêter. Vous nous laissez aussi son adresse, son numéro de téléphone. Et vous n'oubliez pas la date de naissance complète. N'oubliez pas l'année de naissance aussi. Important pour cette chanson que nous allons rechercher dans les hits parades. La chanson qui passe à la radio le jour de la naissance de la personne qu'on aura sur antenne. Vous nous notez donc tout ça dans votre mail. vivaplus@rtbf.be. C'est l'adresse à ne pas oublier pour vos messages d'anniversaire. Dans un petit moment, Ringo arrive avec Elle, Je ne veux qu'elle, et il paraît qu'il fait 13 degrés ce matin du côté de Miécret. C'est ce que Isabelle nous dit, il fait tout gris et la pluie est bien là.
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ce matin, la zone de pluie arrivée hier persiste avec des pluies faibles ou de la bruine parfois soutenue. Un temps gris et humide au réveil. En fin de matinée, les précipitations glissent vers l'est et le sud, laissant un temps plus sec à l'ouest, avec quelques éclaircies possibles près du littoral. Un vent modéré de secteur ouest avec des rafales à 40 km/h jusqu'à 50 en bord de mer. Douceur de saison. Pour cet après-midi, encore quelques gouttes près des frontières de l'Est, mais ailleurs, un temps plus sec s'installe avec des éclaircies, y compris vers le centre. Plus au sud, ciel restant assez gris dans une ambiance modérément venteuse. Les températures de 16 à 20 degrés, localement 21 degrés de la Campine à la région d'Anvers.

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1: 8h50 sur Viva Plus, avant de retrouver Dropi avec Vadovia. On jette un coup d'œil sur votre soirée en télévision.
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1: Très bonne fin de semaine avec Viva Plus. Il est 9h, voici le journal de Mélanie Joris.
2: Bonjour à toutes et tous. Entrée en vigueur du pacte migratoire, la Belgique choisit de payer plutôt que d'accueillir des migrants. Le jury de la cour d'assises du Hainaut rendra son verdict d'ici la fin de matinée au procès de Paolo Falzone et Antonino Falzone. Enfin, la France rend un dernier hommage aujourd'hui à Liane, cette petite fille enlevée et tuée dans le Gers. Le pacte migratoire européen doit entrer en vigueur aujourd'hui. Le texte a été traduit dans le droit belge et voté hier soir à la Chambre. Un pacte qui prévoit plus de fermeté aux frontières de l'Union européenne et plus de solidarité entre États membres sur le territoire européen. Alors concrètement, chaque pays a le choix. Accueillir des migrants sur son territoire ou verser une compensation financière. La Belgique a choisi cette seconde option, comme l'explique la ministre de l'Asile, Annelene van Bosseuyt.
3: Vu que notre réseau d'accueil est toujours saturé et que nous sommes fortement touchés par la migration secondaire, nous avons opté pour des contributions financières.
4: Donc ça veut dire que la Belgique préfère payer ses pays pour ne pas devoir accueillir ses demandeurs d'asile ?
3: Oui, mais c'est pas de plus ou de moins de solidarité. Hein. Le pacte prévoit différentes formes de solidarité entre États membres. Donc nous, on a choisi pour les contributions financières. En échange, bien sûr, nous attendons de tous les États membres qu'ils prennent leurs responsabilités et appliquent les règles du Dublin. Donc ça veut dire que le premier pays dans lequel le demandeur d'asile arrive est responsable de la procédure d'asile.
2: Une interview d'Annelene van Bosseuyt menée par Baptiste Huppin. Ils seront fixés sur leur sort ce matin à 11h. Après plusieurs semaines, le procès de Paolo Falzone et Antonino Falzone touche à sa fin. Le jury populaire devait répondre à plus de 300 questions. Mais la question centrale, c'est bien celle de savoir si Paolo Falzone avait l'intention de tuer ou pas lorsqu'il a traversé le cortège de Gilles au carnaval de Strépy-Bracny. Florence Dussart, tout se joue donc sur cette notion d'intention.
5: Oui, l'intention, toute la question est là. Le conducteur a-t-il voulu la mort ? Pour l'avocat de Paolo Falzone, Franck Discepoli, c'est non.
6: Il faut qu'il y ait une intention là derrière, parce que sinon toutes les personnes qui sont poursuivies tous les jours en Belgique pour avoir commis un accident, voire blessé, voire tué des gens en ayant roulé vite, eh bien on leur reprocherait une intention de tuer, ce qui n'est effectivement pas le cas.
5: Et c'est pour remédier à ce cas de figure que le nouveau code pénal, qui entrera en vigueur le 1er septembre prochain, va intégrer la notion d'homicide dans le cadre de la circulation. Ça veut dire quoi ? Ça veut dire que si le comportement d'un conducteur, alcool, drogue, vitesse, conduite sans permis, si ce comportement engendre un accident de la circulation, les sanctions sont plus lourdes. Chez nous, ça sera 10 ans maximum, mais d'autres pays sont allés bien plus loin. En Italie, la peine peut monter jusqu'à 18 ans. Le Royaume-Uni a même étendu cette peine à imprisonment for life, vous l'avez compris, la perpétuité.
2: Merci Florence. Si les accusés sont reconnus coupables, de nouvelles plaidoiries se tiendront la semaine prochaine, cette fois-ci sur les peines, avec un verdict attendu alors pour le milieu de semaine. La coupe est pleine dans le nord de Bruxelles. La région bruxelloise saisit la justice contre ce qu'elle estime être l'autoroute aérienne. Contre en fait la trajectoire utilisée largement depuis des mois qui amène les avions à atterrir sur la piste 07 gauche de l'aéroport national. Elle engendre le survol de quartiers densément peuplés de la capitale. Askerbeek, Laeken, Molenbeek, Koekelberg entre autres. Écoutez Hans Persoons, secrétaire d'État bruxelloise en charge de l'environnement.
7: Notre objectif est bien évidemment pas de pouvoir réclamer des astreintes, mais forcer le gouvernement fédéral de réfléchir à des solutions. Nous, on est bien conscients qu'on est près de Zaventem, que l'aéroport est très important d'un point de vue d'emploi et économiquement, mais la santé des Bruxellois et le bien-être des Bruxellois doit être aussi pris en compte. Et le fait qu'il y a un déplacement de vols sur des quartiers densément peuplés, c'est pas quelque chose qu'on peut accepter. Notre objectif, c'est de trouver des solutions et obtenir une meilleure répartition des vols.
2: Une interview de Pierre Vandenbulk. En France, c'est aujourd'hui qu'auront lieu les funérailles de la petite Liana au cimetière de Fleurance dans le Gers, dans l'intimité, à la demande de la famille. Une semaine après la découverte de son corps, cette affaire a provoqué une véritable onde de choc bien au-delà de la commune. Correspondance de Clotilde Juppon, journaliste à Radio France.
8: ce fait divers a vraiment dépassé les frontières du sud-ouest. Les villes avoisinantes, tous les maires du Gers ont donc décidé d'organiser des rassemblements à la même heure que la cérémonie, rassemblements silencieux devant les mairies pour accueillir tous ceux qui souhaiteraient être ensemble. Le meurtre de la petite Liana est une vraie onde de choc dans tout le pays quand on sait qu'en France, dans 9 cas sur 10, les plaintes pour viol n'aboutissent jamais à une condamnation. 150 associations appellent à se rassembler tous les lundis devant les tribunaux, comme ça s'est fait en début de semaine avec des dizaines de milliers de personnes pour demander de vrais moyens pour la justice. Tout ça fait partie d'une proposition de loi globale sur les violences sexistes et sexuelles, mais elle n'est pas encore à l'ordre du jour à l'Assemblée nationale.
2: Funérailles aussi de Bernadette Chirac en présence de nombreuses personnalités politiques. Décédée à 93 ans, Bernadette Chirac était bien plus que la veuve de l'ancien président Jacques Chirac, active elle-même dans la vie politique et très engagée dans l'action caritative avec son opération Pièce jaune à destination d'enfants hospitalisés. Enfin, c'est l'actualité qui va agiter les marchés aujourd'hui, l'introduction en bourse de SpaceX, la société d'Elon Musk, qui compte lever quelques 75 milliards de dollars. Alors comment ? Eh bien, en vendant du rêve et des promesses, celle notamment d'installer des centres de données dans l'espace ou encore de coloniser la planète Mars. Les experts mettent en garde, celui qui se fera le plus de profit dans cette opération, c'est bien Elon Musk. Enfin, pour terminer, en sport automobile, un Belge est en pole position des 24 heures du Mans voiture. Dries Van Thor et tout l'équipage de la BMW numéro 15 s'élanceront en première position sur le circuit français. C'est la première fois depuis 43 ans qu'un Belge n'avait plus décroché une pole position au mythique 24 heures du Mans. Voilà pour cette édition. Merci à tous.
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1: Bonne fin de semaine, vendredi le 12 juin aujourd'hui, et bonne fête au Guy. Le dicton du jour dit: la pluie de la Saint-Guy, un bon an donnera, mais l'orge en souffrira. Soleil qui s'est levé à 5h29 ce matin, il se couchera en fin de journée à 21h56. On jette un dernier coup d'œil sur la météo chez vous. Marie Aquin me dit qu'il fait 12 degrés, un ciel gris, plus de pluie pour le moment et un souffle de vent. Du côté de Chimay où se trouve Maria, journée pluvieuse et venteuse pour terminer la semaine, me dit-elle. 13 degrés sur Seloigne qui est plongée dans la grisaille. On part aussi du côté de Glon, le ciel est gris avec un vent soutenu et un crachin désagréable. Température de 15 degrés 6, nous dit Joël. Et enfin pour terminer, Marie-Jeanne me dit un matin bien gris, légèrement venteux et sous la pluie avec 14 degrés 5 au thermomètre. Espérons un week-end de plus clément et ensoleillé. Bon, on vérifiera cela avec Denis Collard qui nous rejoindra dans 10 minutes pour faire un dernier point ce matin sur la météo. Avant cela, Sheila avec Black Devotion, Spacer, et puis on retrouvera Lucky Blondeau aussi avec Sur ton visage une larme. Très belle journée de vendredi avec Viva Plus.

0: 9h14, Survie va plus. On fera un dernier point sur la météo avec Denis Collard dans quelques instants. Avant de retrouver Denis, il y aura Christopher Cross avec Red Like the Wind. Et puis Dave viendra nous chanter Weekend. Voilà une chanson totalement de circonstance ce vendredi.
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0: qui approche à grands pas maintenant. Hein. 9h23, avant de retrouver Serge Polanka, arrive, et puis les Martin Circus aussi. Et un dernier coup d'œil sur la météo de Nicolas, avec toujours un ciel gris. Hein.
1: Oui Bernard, en effet, il faut composer avec ce temps gris, avec toujours ces bruines qui vont un petit peu s'accrocher sur les reliefs des provinces de Liège, de Luxembourg. On retrouvera un temps plus sec l'après-midi. Par contre, ça redevient déjà un temps sec sur l'ouest et le centre, et les éclaircies ne devraient pas tarder. Et donc, finalement, une Belgique un peu coupée en deux en début d'après-midi, avec déjà un temps plus calme et plus lumineux sur l'ouest et le centre. Un ciel toujours bien chargé sur l'est et le sud. Les températures, ce sera 17 degrés sur les hauteurs, 19 à 20 degrés dans le centre, 21 degrés côté Flandre. La nuit prochaine, les dernières averses nous quittent, et puis à partir de demain, c'est un temps sec qui s'installe. On retrouvera les mêmes valeurs qu'aujourd'hui, mais avec davantage d'éclaircies, et on n'aura plus besoin du parapluie. Confirmation dimanche et lundi de ce temps sec, avec des températures qui resteront tout juste de saison. Elles vont grimper de manière plus significative à partir de mardi.
0: Merci Denis, passez un bon week-end.

0: Il est 9h30, bonjour Serge.
1: Bonjour Bernard.
0: Ça y est, on est déjà vendredi, hein. Oui. Encore une fois une semaine qui a passé vite. Et le week-end est à nos portes. Ce qui veut dire aujourd'hui, je pense, hein, vous allez me confirmer ça, que Jean-Marie Antoine sera là, n'est-ce pas Serge?
2: Mais je confirme, effectivement, nous sommes vendredi et aujourd'hui, Jean-Marie Antoine, évidemment rédac-chef du carnet du collectionneur, sera là entre midi et 13h. Avec son sujet pour lequel vous pouvez voter en fonction de vos préférences. Et Jean-Marie se souvient des collections de son enfance. Alors, moi je vous pose la question, laquelle était votre préférée? Je sais pas si vous vous souvenez de tout ça, vous êtes jeune, vous Bernard.
0: Il y a les... Ça fait plaisir comme dit ça.
2: Mais oui, hein. Les albums Panini, je sais
0: pas. Ah bah écoutez.
2: Oui,
0: oh oui, ah oui, si, oui. Si.
2: Les chromos Chocolat Jacques.
0: Ça, peut-être vaguement. Ouais. Mais les albums Panini, oui.
2: Et les points
0: très longtemps. Et je m'en souviens aussi. Je m'en souviens aussi.
2: Donc vous choisissez quelle est votre collection préférée en référence à Jean-Marie Antoine entre midi et 13h. Ce seront de bons souvenirs que l'on va évoquer tout à l'heure. Voilà, Bernard.
0: Mais les vignettes Panini, je pense que ça fait, je sais pas combien d'années, mais
2: c'est énorme.
0: Moi, quand j'étais gamin, il y avait déjà les albums pour les équipes belges.
2: C'est ça.
0: Qui paraissaient. Et ça continue encore aujourd'hui. Enfin, là, maintenant, ils vont perdre dans quelques années, je crois.
2: La
0: Coupe du Monde, c'est ça, hein, je pense.
2: Ouais.
0: Mais bon, et franchement, ça dure depuis.
2: Et on l'attend pas dans la Coupe du Monde en plus, donc.
0: Voilà. Ben oui, tout le monde a déjà son album, c'est sûr.
2: C'est pas hasard qu'on vous propose ça.
0: On va parler aussi de l'info rétro, Serge.
2: Oui, l'info rétro, on va se retrouver le 12 juin 1977, Bernard. Le groupe Les Supremes qui présente leur. Je sais jamais comment on dit Supremes. Enfin bref.
0: Supremes, non.
2: Groupe vocal qui présente leur dernier concert avant leur séparation à Londres. On se souvient des Supremes avec notamment Diana Ross et compagnie et tous leurs tubes évidemment. Voilà.
0: Ou alors vous dites Diana Ross et son groupe.
2: Ouais, par exemple.
0: Prenez pas de risque.
2: Oui, mais si quelqu'un dit, mais c'était comment le nom du groupe de Diana Ross?
0: Faites semblant que vous avez un trou de mémoire.
2: Ouais, voilà.
0: Oh, je sais plus.
2: Oh, je sais plus, ça m'échappe.
0: Je vais faire des recherches. Et puis.
2: Vous
0: faites le cochon.
2: J'ai fait le cochon.
0: Alors, et puis, on aura l'occasion aussi de choisir la musique aujourd'hui, hein,
2: oui,
0: Serge.
2: Avec la demande express, c'est fin de semaine, à mon avis. C'est le WhatsApp de Viva Plus.
0: Bon,
2: excusez-moi.
0: Bonne émission, ça
2: m'a
0: grave.
2: Échappé. Ça.
0: Vous finirez dans le bêtisier de fin d'année. Pas de soucis.
2: Oui.
0: Allez, bon week-end.
2: Merci Bernard.
0: À lundi.

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Bonjour, bonjour à toutes, bonjour à tous. En pleine forme, point d'interrogation, et votre réponse est oui, du moins je l'espère. Bienvenue si vous venez de nous rejoindre, c'est très sympa de partager tous ces moments avec nous. À propos de moments, toute une série de séquences d'ici 13h.

0: Allez, Panther Sisters.
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0: L'As des As, voyons voir. Deux groupes complètement différents et de générations différentes. C'est le choc de la musique. Il y a notamment Supertramp. Vainqueur hier du groupe Dire Straits, Supertramp, à vous de voter si vous êtes fan, évidemment. Et face à Supertramp, les Beach Boys. À vos votes, jusqu'à 11h50, via le groupe Viva Plus, c'est à vous de choisir, c'est à vous de décider. Supertramp ou Beach Boys? Allez-y, votez!
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0: Il est 10h, Sébastien Remacle pour les infos. Bonjour.
1: Bonjour. Les portes de la cour d'assises du Hainaut s'ouvrent en ce moment à Mons. Le verdict est attendu dans une heure au procès de Paolo et d'Antonino Falzone. Le conducteur et le passager du drame du carnaval de Strépy-Bracny. Le jury doit se prononcer sur la culpabilité des deux accusés. Y a-t-il eu ou non intention de tuer? C'est la question principale. Le verdict doit tomber à 11h. L'échec de la conciliation au sein de l'entreprise sidérurgique Thy-Marcinelle à Charleroi. C'est ce qu'annoncent ce matin les syndicats au lendemain d'une réunion avec la direction à Bruxelles. En janvier dernier, la direction du site Carolo avait annoncé son intention de fermer la phase à chaud. 170 travailleurs risquent de perdre leur emploi. Il n'y a toujours pas d'accord sur leurs conditions de départ. L'évacuation d'un immeuble cette nuit à Amsterdam, aux Pays-Bas, après une explosion suivie d'un incendie. 400 habitants ont dû être pris en charge et les services de secours redoutent que des personnes se trouvent encore à l'intérieur. La cause de l'explosion n'est pas encore connue. En Hongrie, cet accident de la route entre un minibus et un camion. Le minibus transportait 9 personnes. 7 ont perdu la vie. Toutes étaient de nationalité étrangère. Mais on ne connaît pas encore à ce stade leur pays d'origine. En France, les obsèques de Liana seront célébrées cet après-midi dans le Gers, 8 jours après la découverte du corps de la petite fille de 11 ans. Un enterrement dans l'intimité, à la demande de la famille. Au niveau politique, il y a toujours débat autour de la création d'une commission d'enquête parlementaire. En France encore, les funérailles aussi de Bernadette Chirac à Paris, la veuve de Jacques Chirac qui était décédée samedi dernier à l'âge de 93 ans. À la Coupe du Monde de football, le Mexique a remporté le match d'ouverture hier soir, 2-0 contre l'Afrique du Sud. Victoire aussi ce matin de la Corée du Sud face à la République tchèque sur le score de 2-1. Ce soir, entrée en lice des deux autres pays organisateurs. Le Canada d'abord face à la Bosnie-Herzégovine, ce sera à 21h. Puis la nuit, les États-Unis face au Paraguay. 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C'est la fin de ces infos. Merci d'être à notre écoute.

0: Et bonjour, et puis bon vendredi.
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0: Victor Laszlo.
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0: Et le canoë rose. La chouette idée que de retrouver Victor Laszlo d'ici 11h. Et puis il y aura également, waouh, ça aussi vous en souvenez, peut-être oui, peut-être que non, Adrian Gurwitz. Et puis d'ici 11h également, l'As des As, et puis la Demande Express. Et puis n'oubliez pas, entre midi et 13h, Jean-Marie Antoine, qui se souvient des collections de son enfance. Et moi, je vous pose la question, laquelle était votre préférée? Il y a les albums Panini, vous en souvenez? Il y a les chromos Chocolat Jacques, ou encore les points Artis? Ah bah ouais, vous vous souvenez de quelle collection, vous? C'est la question que je vous pose.
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0: Alsace.
1: Alors, l'Alsace, cap sur vos souvenirs. Supertramp. Un petit breakfast in America, Supertramp, groupe de légende évidemment. Et là on remonte le temps évidemment, on se retrouve dans les années 60 avec les garçons de la plage.

0: Hein. Autre style, autre génération. Supertramp, Beach Boys, c'est à vous de choisir. Vous votez jusqu'à 11h50. C'est tout simple, hein, les votes. Vous apercevez la publication sur le groupe Viva Plus, l'As des As. Vous apercevez deux noms, Supertramp, Beach Boys. Et il y a à chaque fois une petite case face à chaque nom. Et vous cochez la case en fonction de votre préférence. Et voilà, boum, bim, bam, le vote est enregistré.
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0: jaloux de tout. 10h30, ça tombe bien, c'est le moment de l'info rétro, premier épisode.
1: Monsieur, bonsoir.
0: Et bonjour, nous sommes le 12 juin aujourd'hui, 12 juin 1942. Anne Frank commence son journal.
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0: Anne Frank qui commence son journal. Elle commence par ces mots. Je vais pouvoir, j'espère, te confier toutes sortes de choses, comme je n'ai encore pu le faire à personne. Et j'espère que tu me seras d'un grand soutien. Ce sont les premières notes rédigées le 12 juin 1942 dans un petit journal à carreaux rouges, le jour du 13e anniversaire d'Anne Frank. Il relate ce livre, ce carnet, ce cahier. Il relate l'histoire d'Anne Frank, morte dans un camp de concentration allemand pendant l'Holocauste. Un peu d'histoire. En juillet 1942, pour échapper à la Gestapo, les Franks se cachent dans un appartement secret aménagé dans une annexe du bâtiment. Après 2 ans passés dans ce refuge, la famille, probablement trahie, est arrêtée le 4 août 1944, puis déportée le 3 septembre 1944 vers le centre d'extermination d'Auschwitz-Birkenau. 7 mois après son arrestation, Anne Frank meurt du typhus dans le camp de Bergen-Belsen, quelques semaines avant la libération du camp par des troupes britanniques le 15 avril 1945.
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Changement de décor radical. 1973, succès pour Michel Sardou. La maladie d'amour, un virus musical qui a conquis les cœurs. En 1973, Michel Sardou transforme une idée de sa mère. Sa mère lui dit « L'amour, c'est une maladie qu'on attrape à deux ». Cette chanson, c'est une réussite absolue. Énorme tube pour Michel Sardou.

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Ah, nous venons de tomber sur une information triste. Franck Michael nous a quittés ce matin. Franck Michael, c'est Franco Gabelli de son vrai nom. C'est une carrière de plus de 40 ans, c'est 40 disques d'or, c'est 200 galas par an. C'est assez énorme. Quelle carrière, évidemment. Franck Michael nous a quittés ce matin.

0: Je vous rappelle cette affirmation triste, Franck Michael nous a quittés ce matin. Et puis en ce qui me concerne, Franck Michael, c'est beaucoup, mais vraiment beaucoup de souvenirs de podium avec la RTBF, d'émissions en public. Et je vous assure, ce que je vais vous dire est vrai. Lorsque c'était son anniversaire, il y a quelques semaines de cela, je lui avais passé un coup de fil pour lui souhaiter bon anniversaire. Il m'a dit, mais Serge, c'est quand tu veux hein, pour vivre à plus. Bon, ben, on n'aura pas eu le temps. Merci pour tout, Franck. Merci beaucoup.
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0: La Demande Express, c'est à vous de me demander la chanson que vous aimeriez entendre dans les minutes qui vont suivre via un commentaire ou un message vocal et via le WhatsApp de Viva plus.
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0: Viva Plus, tout va bien.
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2: Demande Express, beaucoup de demandes. Évidemment, avec la formation que je vous ai donnée, Franck Michael nous a quittés ce matin et vous me demandez beaucoup de titres de Franck Michael et notamment celui-ci, Dites-lui que je l'aime.

0: Il est 11h, Marie-Laure de Kerckhove pour les infos, bonjour.
1: Bonjour à toutes et tous. Le jury au procès de Paolo et Antonino Falzone est à nouveau présent à la cour d'assises de Mons. Il rendra son verdict sur la culpabilité dans les prochaines minutes. Paolo Falzone est accusé de 7 meurtres, dont un avec préméditation sur le Gilles Frédéric d'Andrea, et de 81 tentatives de meurtre pour le drame de Strepy Bracny en mars 2020. Antonino Falzone est poursuivi pour non-assistance à personne en danger. Les obsèques de Liana seront célébrées cet après-midi à 14h30 dans le Gers en France, 8 jours après la découverte du corps de la petite fille de 11 ans, un enterrement dans la plus stricte intimité à la demande de la famille. C'est aussi aujourd'hui que seront célébrées les funérailles de Bernadette Chirac à Paris. La veuve de Jacques Chirac est décédée samedi dernier à l'âge de 93 ans. 400 personnes ont été évacuées à Amsterdam après une explosion suivie d'un important incendie dans leur immeuble cette nuit. Les opérations de secours doivent se prolonger toute la journée et peut-être même la nuit prochaine. Les services de secours pensent qu'il est possible que des gens se trouvent encore à l'intérieur du bâtiment qui abrite une salle de sport ouverte 24 heures sur 24. La cause de l'explosion est encore inconnue. SpaceX s'apprête à signer sa plus grande introduction en bourse de tous les temps à Wall Street. L'entreprise a confirmé hier son objectif de lever 75 milliards de dollars lors de l'opération. C'est le triple de la plus importante entrée en bourse de l'histoire, celle du pétrolier saoudien Aramco en 2019. Le SpaceX représente l'une des plus grosses capitalisations boursières du monde. On a appris la mort de Franck Michael, chanteur de charme, franco-belge qui a vendu plus de 10 millions de disques de son vrai nom Franco Gabelli. Il est né à Bédonia en Italie et a vécu son enfance à Serein, près de Liège. Parmi ses plus gros tubes, toutes les femmes sont belles.

0: Toutes les femmes sont belles. En 1997, Frank Michael était auteur d'une trentaine d'albums et de nombreux disques d'or. Il avait 79 ans. Voilà pour le journal. Merci d'être avec nous.
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Les Wings, bonjour, bonjour à toutes, bonjour à tous, et puis bon vendredi. J'espère que vous avez entendu l'information. Franck Michael nous a quittés, et avec Bruno Tumers, on tente de voir si on peut pas vous proposer une petite interview de Franck Michael. On verra ça d'ici midi, évidemment. Ceci dit, beaucoup de chansons, évidemment, justement, d'ici midi, et puis aussi l'As des As, vous le savez, la forêt trop, etc., etc. Je vous souhaite une toute belle matinée avec nous, un bon vendredi, avec Viva Plus. Mais ça, évidemment, vous le savez, et je sais que vous êtes très

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1: L'As des As, encore une bonne petite demi-heure pour vos votes via le groupe Viva Plus, Supertramp est là. Supertramp avec ce titre, It's Raining Again. N'oubliez pas votre parapluie. vous venez de l'entendre dans la programmation musicale de Viva Plus d'ailleurs. Les Beach Boys sont là.
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1: Et pour l'instant, je regarde les chiffres au moment où je vous parle. Les Beach Boys sont en tête, les fans de Supertramp. C'est peut-être le moment de réagir, s'il vous plaît, en votant via le groupe VA+. Encore pendant une petite demi-heure, même une bonne petite demi-heure, jusqu'à 11h50, vous pouvez voter.

0: Je vous propose de mettre le cap sur l'info rétro, deuxième épisode.
1: Mesdames, messieurs, bonsoir.
0: Et rebonjour, nous sommes le 12 juin 1977, les Supremes, comme vous voulez, et le groupe de Diana Ross présentent leur dernier concert avant leur séparation à Londres. Diana Ross, évidemment, la sensuelle Diana Ross, avec un répertoire franchement rempli de tubes, 17 années de succès pour Diana Ross et son groupe les Supremes.

12 juin 1977, dernier concert pour les Supremes. Ça se passait à Londres. Et puis, on va poursuivre cette info rétro. 1983, succès pour Bernard Lavillier avec le titre Idée Noire. Nous sommes au début des années 80 et Bernard Lavillier tourne un peu en rond. C'est une période de doute pour lui. Il enregistre Idée Noire et puis, à l'enregistrement, quelque chose manque, se dit Bernard. Une voix féminine qu'il avait imaginée, une première tentative a échoué. C'est alors son producteur qui pense à Nicoletta. Et on se dit, bah, Nicoletta, ça paraît improbable quand même. L'icône de Mamie Blue n'empêche une voix de feu et de gospel. Figurez-vous que Nicoletta va accepter. Et croyez-moi, ce fut un raz-de-marée.

0: Ah, c'est une belle idée, hein, le producteur de Bernard Lavilliers pour ce titre, Idée Noire.
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0: du carnet des collectionneurs comme chaque vendredi. Bonjour Jean-Marie.
1: Bonjour Serge, bonjour à tout le monde.
0: Bonjour, comment il va le Jean-Marie Antoine? Il va bien?
1: Il va bien, oui.
0: Oui, il va bien. Il se souvient même des collections de son enfance.
1: Ah oui.
0: Et moi, on vous pose la question, laquelle était votre préférée? Alors, il y a les albums Panini. Ah, ça c'est album de légende et nous sommes en plein dans la Coupe du Monde en plus, Jean-Marie.
1: Ah oui, il y a un regain d'intérêt pour le moment pour les albums Panini. Lié au football. Il n'y a pas que le football dans les albums Panini, mais c'est ça qui a fait quand même le succès des albums Panini, je pense.
0: Voilà. Oui, je peux vous poser une question vache?
1: Oui.
0: Oui. Pourquoi Panini?
1: Eh bien, c'est le nom de deux frères qui étaient marchands de journaux, je crois, à Modène.
0: C'est vrai.
1: Il y a d'ailleurs le musée Ferrari en même temps, Modène, en Italie, et ils m'ont vendu des journaux et ils se sont rendus compte que les jeunes, les enfants étaient acharnés à collectionner des images qu'on trouvait dans les bâtons de chocolat. On va y venir par rapport à Chocolat Jacques. Et alors ils ont dit tiens, on va quand même balancer ça.
0: Ah d'accord.
1: Et puis ils les ont fait autocollantes assez vite, je crois. Et l'album que tout le monde recherche encore, c'est le Mondial 1970 au Mexique. Mexico 1970, il l'avait chez vous en bon état. Faites très attention, ça vaut beaucoup d'argent.
0: D'accord, les chromos Chocolat Jacques également. Et puis, en troisième position, moi je me souviens très très bien, les pois artistes, Jean-Marie.
1: Ah oui, il y en avait sur toutes les denrées alimentaires, tous les emballages des produits de la grande distribution. On avait

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0: Top en ce qui concerne les votes.
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0: Alors l'As des As, deux groupes complètement différents, deux univers différents. D'un côté Supertramp. Supertramp, boum, badaboum, chute, 40% de vos votes, vainqueur que vous retrouverez lundi dès lors.

0: Il est midi, les infos, Marie-Laure de Kerckhove, bonjour.
1: Bonjour à toutes et tous, le verdict de culpabilité est tombé il y a quelques minutes concernant Paolo et Antonino Falzone aux assises du Hainaut pour le drame de Streppi Bracni en 2020. Florence Dussart, vous êtes sur place, quel est le verdict ?
2: Alors Paolo Falzone est reconnu coupable de 7 meurtres et de 80 tentatives de meurtre. Antonino Falzone, le passager, de 59 cas de non-assistance à personne en danger. La présidente est en train de lire maintenant les motivations du jury. Et ce jury, il retient l'état d'esprit général du principal accusé, sa conduite dangereuse jusqu'à 260 km/h. La question n'était pas de savoir si l'accusé allait causer un accident, estime le jury, mais quand cela allait survenir. Et cela malgré les nombreuses mises en garde de son entourage qui lui disaient « Arrête, tu vas finir par tuer quelqu'un ». Alors le fait qu'il ait boosté sa voiture, qu'il considère que la route est à lui, le jury estime qu'il a pris la décision de créer les conditions qui ont mené au drame. Paolo Falzone risque pour ses 7 meurtres et ses 80 tentatives de meurtre entre 3 et 30 ans de prison. Les débats se poursuivront sur la peine la semaine prochaine.
1: Merci Florence. Florence Dussart en direct des assises du Hainaut. 15 personnes ont été interpellées lors des perquisitions menées mercredi dans le cadre de l'enquête qui vise le groupe d'activistes Code Rouge. 6 d'entre elles ont été placées sous surveillance électronique. L'organisation Code Rouge, née aux Pays-Bas et active aussi en Belgique, se définit comme un mouvement de désobéissance civile. Elle mène des actions sur des sites pétroliers. Des plaintes ont été déposées pour ces actions chez Cargill, dans le port de Gand en mars 2025 et chez ArcelorMittal à Charleroi en octobre 2025. C'était une figure majeure du mouvement pop art des années 60, au même titre qu'Andy Warhol. Le Britannique David Hockney est mort à 89 ans. Il était multitalentueux, peintre, portraitiste, paysagiste, décorateur, photographe et théoricien de l'art, reconnaissable entre tous avec ses couleurs vives et ses toiles où se mêlent peinture et photographie. Motif quasiment obsessionnel de ses œuvres, les belles villas et les piscines de Californie, où il a vécu quelques années. Il a aussi vécu de longues années en France, où son talent était très apprécié. En cyclisme, Wout van Aert, vainqueur au sprint de la 5e étape du Tour d'Auvergne-Rhône-Alpes, ne sera pas au départ de la 6e étape ce vendredi. C'est son équipe Visma Leasebike qui l'a annoncé aujourd'hui. Wout van Aert ressent toujours une gêne importante au coude après une chute la semaine dernière. Il va rentrer en Belgique pour passer des examens médicaux complémentaires. Voilà pour les infos. Très bel après-midi à notre écoute.

matin. Franck Michael nous a quittés, âgé de 79 ans. Viva Plus lui rend hommage au travers d'interviews, et notamment cette interview que propose Bruno Tumers. Bruno avait rencontré Franck Michael en 2016 pour un nouvel album, titre générique « Écoutez les femmes », et on va surtout écouter Franck Michael qui nous a quittés, je vous rappelle, ce matin à l'âge de 79 ans.

0: Écoutez les femmes, c'est le nouvel album de Franck Michael. Bonjour Franck.
1: Bonjour, merci.
0: C'est une nouvelle déclaration d'amour aux femmes. Mais vous êtes coutumier du fait finalement, c'est toute votre carrière est un résumé de ça, non ?
1: Ouais, c'est vrai, j'ai parlé dans mes chansons assez bien de femmes, comme toutes les femmes sont belles, j'adore les femmes, etc. Ici c'est écouter les femmes. C'est une chanson quand même plus sérieuse que toutes les femmes sont belles. Disons que c'est une chanson qui parle de faire plus attention aux femmes. Il fut un temps où on n'écoutait pas trop, où on laissait la femme sur le côté. Ici, elle devient peut-être au même niveau que l'homme, quoi.
0: C'est un peu le côté féministe de Franck Michael qui est revendiqué dans cette chanson-là ?
1: Oui, peut-être un petit peu, mais pas à 100%, je veux dire, c'est un petit peu.
0: Alors c'est vrai que votre public est essentiellement féminin, comme peut l'être le public d'un Julien Clerc, par exemple, mais généralement, les femmes, quand elles viennent au concert, elles tirent un peu leur mari, hein, elles les entraînent avec elles.
1: Oui, j'ai beaucoup de fans, de femmes en spectacle, mais j'ai aussi quelques maris qui sont là aussi. Mais disons que 80% de femmes sont en spectacle, c'est aussi mon répertoire qui le veut aussi. Hein.
0: Oui, c'est vrai qu'on est dans un répertoire un peu romantique. Franck, vous êtes là depuis des années, avec des salles qui sont toujours autant remplies. Comment est-ce que vous expliquez cette fidélité du public ?
1: Mais des fois, je me le demande aussi. Ça fait 40 ans que je suis là. J'ai commencé avec une chanson, des chansons qui étaient des chansons populaires, des chansons faciles, que les gens retenaient, que les gens chantaient, comme « Je ne peux vivre sans toi » ou « Dites-lui que je l'aime », que je chante encore sur scène, d'ailleurs parce que c'est une chanson qui est restée. Et c'est mon public qui m'a suivi, qui m'a donné quand même de spectacle en spectacle, toujours de plus en plus de monde, et qui m'a toujours dit ne pas changer, qui m'a toujours écrit ne changez rien à votre répertoire, parce que j'ai voulu quelquefois changer un peu sur un album, de mettre 3-4 chansons différentes, soit un peu de rock, soit un peu de reggae, soit un petit peu de jazz ou jazzy. Ça n'a jamais fonctionné.
0: Ou même de faire un album Elvis il y a quelques années.
1: Ça, je l'ai fait. J'ai fait un album Elvis, j'ai eu la chance de pouvoir aller à Nashville avec les vrais musiciens d'Elvis et les vrais choristes dans le studio d'Elvis où il avait enregistré les derniers albums. Ça a été pour moi un rêve parce que Elvis est mon idole depuis toujours, depuis le début. Et je peux vous dire que quand on a fait ces 20 chansons qui étaient parolées par Michel Mallory qui était présent avec moi à Nashville.
0: Qui est l'un des grands auteurs de Johnny Hallyday, hein, Michel Mallory, qu'on retrouve d'ailleurs comme auteur sur ce nouvel album.
1: Exactement, 160 chansons pour Johnny. Il m'a écrit aussi pas mal de chansons pour moi, et notamment, comme vous dites, il m'a écrit encore une chanson pour cet album-ci. Il a écrit spécialement pour moi, d'ailleurs, puisque je suis italien d'origine, il a écrit un peu chanson italienne, quoi.
0: Alors il y a quelques solides auteurs sur cet album. Claude Lemel, qui a beaucoup travaillé avec Joe Dassin, il a beaucoup fait de tubes, Claude Lemel, pour la variété des années 70, je pense à Carlos, enfin la liste est incroyable. Et puis il y a deux chansons de Salvatore Adamo, et c'est pas la première fois que Salvatore vous offre des titres, hein.
1: C'est vrai que le premier titre que Salvatore m'a offert, c'était Petite fille de province. Ensuite, il y a eu À notre amour. Et puis, il y a eu Amoureux. Et puis, alors, on a un peu arrêté un petit moment. Et puis là, il m'offre encore deux autres chansons. Il faut dire que moi, j'adore Elvis.
0: Salvatore,
1: et que j'aime beaucoup ce qu'il fait. Je l'aime vraiment très très fort. J'aime bien ce qu'il fait. Pour la façon d'être, c'est un. Je dis même, j'ai dit dernièrement, il écrit tellement bien qu'il écrit trop. Il écrit trop bien.
0: Qu'est-ce que vous avez en commun avec Salvatore Adamo ? Il y a un bout de Belgique italienne ?
1: Il y a un bout de Belgique italienne, il y a la même chose qui s'est passée, donc son père était mineur de fond comme le mien, il provient d'Italie aussi comme moi, seulement Salvatore a été un des premiers à passer les frontières et à passer toutes les frontières du monde, si on peut dire, parce qu'il a fait le tour du monde avec des chansons magnifiques. Et ce qu'il y a qui passe entre nous, c'est l'amitié. C'est quelqu'un qui a beaucoup d'amitié, beaucoup d'estime, et j'ai beaucoup d'estime pour lui.

0: Émission hommage Franck Micaille qui nous a quittés ce matin à l'âge de 79 ans. On retrouve aux côtés de Bruno Tumers, interview qui date de 2016.
1: Franck Micaille, quand vous sortez un nouvel album, et c'est le cas avec Écoutez les femmes, vous serez une nouvelle fois disque d'or. C'est chaque fois le carton pour vous. Vous continuez à vendre des albums, vous avez un public fidèle qui va encore acheter des albums.
2: C'est vrai que je vends énormément d'albums sans trop de médias, ce qui est étonnant d'ailleurs, mais je le dois à mon public. Et puisque vous me parlez de disques d'or, j'ai compté mes disques d'or chez moi, dans mon bureau, il y en a 52.
1: Vous êtes aussi dans une grosse maison de disques, ce qui vous permet d'enregistrer des albums avec des musiciens. Il y a vraiment beaucoup de musiciens sur cet album, hein. C'est pas un album synthétique.
2: Non, c'est vrai qu'il y a cuivre, il y a cordes, il y a des chœurs, il y a même des musiciens américains qui jouent, un guitariste fabuleux qui vient d'Amérique et qui est de temps en temps en Belgique. Et voilà, donc moi j'aime bien les arrangements, j'aime bien qu'ils soient bien faits, recherchés, qu'on puisse ne pas reprocher qu'on est resté simple sur un enregistrement.
1: Vous vous rendez compte que c'est une chance, ça, et que les autres artistes de votre génération n'ont peut-être pas le même budget pour faire un album ?
2: C'est vrai qu'il y en a, c'est vrai qu'il manque peut-être cette chance de pouvoir s'offrir des enregistrements complets, de qualité, merci.
1: Qu'est-ce que vous pensez de toutes les tournées nostalgiques qui ont lieu pour le moment ? H Tendre, la tournée des Idoles, toutes les stars des années 60 et 70 qui se regroupent pour aller à nouveau à la rencontre du public dans des salles importantes.
2: Mais moi, je pense que c'est pas mal. C'est bien de pouvoir... parce qu'il y a des gens qui ne peuvent pas se déplacer. Et là, on va les chercher, je crois... si ce qu'on m'a dit est vrai, on va les chercher avec les autocars, donc ils viennent voir toutes les idoles qu'ils ont rêvées, ils les voient en... Moi, je crois que c'est une bonne chose. J'ai vu une fois ou deux des salles remplies de 3 à 4 000 personnes. C'est extraordinaire.
1: On vous l'a proposé de faire partie par exemple d'une tournée comme H Tendre, et vous avez refusé.
2: Oui, on m'en a parlé, et on en a même parlé à Salvatore d'ailleurs, et Salvatore a dit « Faites toujours, je verrai après », et moi j'ai dit la même chose.
1: Finalement, si je compte bien, vous sortez à peu près un album par an, non ? Il y a toujours la tournée derrière, ça marche bien la petite industrie, Franck Micaille ?
2: Oui, j'ai de la chance, je suis heureux, je suis content que ça se passe bien, les gens achètent mes disques, ils m'encouragent, mais c'est magnifique, je suis heureux.
1: Oui, parce que vous êtes heureux, parce qu'il y a même un des titres qui s'appelle « Chanter, je veux chanter ».
2: Ah oui.
1: Vous dites, ben voilà, moi, mon seul objectif dans la vie, c'est de faire plaisir aux gens et d'être sur une scène.
2: Mais je crois que quand on est en spectacle, qu'on est sur scène, on est là pour que le public soit heureux. On est là de faire le maximum pour que le public chante avec vous. Moi, je vois des fois des salles qui sont à la fin du tour de chant, qui sont debout et qui chantent encore, encore, encore. Et ça, c'est la plus belle chose au monde. C'est gentil à vous, je vous remercie, à bientôt, merci.

0: Jean-Marie Antoine est avec vous puisque nous sommes vendredi après cette séquence hommage à Franck Michael qui nous a quittés ce matin. Vous êtes là, Jean-Marie ?
1: Je suis là, Serge.
0: Bonjour. Ça m'a fait tout drôle cette information parce que je sais pas si je vais pouvoir bien m'exprimer, mais sont un peu mes points de repère professionnels qui s'en vont comme ça, que ce soit voilà. Enfin bref, je me comprends moi-même, mais c'est déjà ça. Bon, Jean-Marie, comme d'habitude, vous allez nous proposer toute une série de possibilités quant aux collections de votre enfance. Et vous étiez quoi? Vraiment un collectionneur, déjà un rédac-chef collectionneur vraiment avéré?
1: Oui, on collectionnait surtout parce que ça permettait d'échanger avec ses petits copains dans la cour de récréation de l'école. Et puis on essayait d'avoir des séries complètes, voilà, que ce soit le chocolat Jacques, que ce soit les figurines Panini, bien sûr, et aussi, bien sûr, les points artistes.
0: Oui.
1: Là, les points artistes, ben, c'était sur des produits alimentaires, donc comptait sur nos parents pour acheter les bons produits avec les gros points artistes.
0: D'accord. Alors, on va retrouver les différents classements. Numéro 3, ah, c'est assez étonnant ça, Jean-Marie. Les albums Panini en numéro 3.
1: Oui, je ne vois pas très bien, vois pourquoi, mais... Voilà, ben, sans doute que voilà. Les gens ne collectionnaient pas vraiment encore à l'époque, je ne sais pas très bien. Par contre, le premier album Panini, si vous l'avez encore, vous étiez quand même un petit enfant méticuleux, vous preniez bien soin de vos affaires.
0: Oui.
1: D'après ce qu'on m'a dit. Donc, si vous avez encore l'album Panini Mexico 1970, le premier album Foot Panini, eh bien, sachez qu'il vaut plusieurs milliers d'euros.
0: Eh bien, je peux vous dire que je ne l'ai pas.
1: Parce que vous avez peut-être la vignette de Wilfried Peus. C'était mon héros.
0: Voilà. Il était petit.
1: Oui, Peus dans les années 1, un petit extérieur gauche très vif, là, voilà, qui joue Anderlecht. Eh bien, ça se vend, la vignette uniquement de Wilfried Peus, 69 euros sur eBay.
0: Ah oui, d'accord. Numéro.
1: Donc, vous savez ce que vous allez m'offrir pour mon prochain anniversaire.
0: Oui, Wilfried Peus, Panini. Dites-moi, numéro 3, donc les albums Panini. Numéro 2, les chromos chocolat Jacques. Racontez-nous, expliquez-nous un peu ce dont il s'agissait.
1: Eh bien, les chromos chocolat Jacques, c'était des petites vignettes, des petites photos qui étaient emballées avec le célèbre bâton au chocolat Jacques. Vous savez que c'est le chocolat Jacques qui a breveté cette idée de faire un bâton de chocolat découpé en 6 morceaux.
0: Ah.
1: Et puis, il intégrait entre le chocolat lui-même et l'emballage, eh bien, des vignettes, des petites photos. Et on collectionnait. Il y avait des thématiques classiques, la faune, la flore, l'histoire, la géographie, et aussi la famille royale. Voilà.
0: D'accord. Et puis, on mangeait le chocolat. Voilà.
1: Et puis on mangeait le chocolat, moi mon préféré c'était le chocolat au lait noisette entière.
0: Waouh, carrément.
1: Ah oui, parce que je me demandais toujours comment ils faisaient pour coller les noisettes à l'intérieur du chocolat.
0: Oui, d'accord. Et vous avez réponse à votre question? Toujours pas.
1: J'ai croqué les noisettes et j'ai mangé le chocolat.
0: Voilà, ce qui est dit est fait.
1: Il n'y avait que ça à faire.
0: On se retrouve dans quelques instants, Jean-Marie.
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0: Philippe Twist. Et lui s'appelle Jean-Marie Antoine, rédacteur-chef du carnet du collectionneur. Alors, on est là, en plein dans votre sondage à propos de collection de votre enfance, Jean-Marie. Regarde un peu les commentaires, c'est sympa. Merci pour vos commentaires. Oh, je reviens un instant sur les chromos du chocolat Jacques. Ma première série concernait l'aventure spatiale avec Yuri Gagarin et aussi le chien Leïka. C'est Georges qui m'envoie ce message. Et pour votre info personnelle, Georges, il faut que vous sachiez que Yuri Gagarin, c'était pas comme ça que Jean-Marie le prononçait, ce nom.
1: Au début, je l'ai prononcé Yuri Margarine.
0: Enfin.
1: Voilà, je connaissais la margarine, pas la Gagarine. Et plus tard, bien plus tard, j'ai transformé ça et je lui ai redonné son nom d'origine. J'espère que Yuri ne m'en veut plus du tout.
0: Plus du tout, je l'ai eu au téléphone, il n'y a pas de problème. Bon, alors numéro 1, les points Artis. Et vous aussi, vous avez un commentaire, je pense, non ?
1: J'ai pas un commentaire, j'ai lu un commentaire qui m'a beaucoup ému, c'est le commentaire de Véronique qui dit oui. Les points Artis, rien que d'y penser, j'ai l'odeur du café frais et de la soupe qui mijote chez ma grand-mère qui me revient en tête. Oui. Je la revois encore installée à table de la cuisine avec ses petits ciseaux en train de découper minutieusement ces fameux points cachés sous les paquets de café, les boîtes de soupe, les briques de lait. C'était tout un rituel, tout ça pour avoir un bel album cartonné avec des belles photos.
0: Oh, bah, c'est sympa, merci Véronique.
1: Ah ouais, c'est très sympa.
0: C'est un beau...
1: C'est tout à fait ça.
0: On rappelle un peu, pour celles et ceux qui ne connaissent pas, Artis, Historia, c'était quoi exactement ?
1: C'était une maison d'édition belge qui a commencé à produire des images. Il y avait des albums, donc quand on avait assez de points, on allait dans un point de rencontre Artis Historia, on échangeait ces points contre des images et aussi contre des albums. Par exemple, je rappelle un album qui s'appelle La Fauna Flore Congo. Les oiseaux en général, la nature, l'histoire, la géographie, enfin tous les grands thèmes, voilà.
0: D'accord, ok, c'était sympa comme tout, puis c'était gai à faire en plus.
1: Avec les grands-parents surtout.
0: Numéro...
1: Parce que les parents n'avaient pas souvent le temps.
0: Numéro 1, les points Artis. Et puis on va se retrouver dans quelques instants pour des balades week-end. Enfin, quand je dis balade, c'est des propositions honnêtes que Jean-Marie Antoine vous fait en ce qui concerne les
1: brocantes. Toujours.
0: En ce qui concerne les brocantes et autres bourses de collection, etc. Mais oui, Jean-Marie, on vous croit sur parole.

0: brocante et autres. On commence par la province de Liège, Jean-Marie.
1: On commence par la province de Liège. Je vais faire un tour des 5 provinces pour ne vexer personne.
0: D'accord.
1: Et on va se concentrer sur la journée de dimanche, si vous voulez. Alors, dans la province de Liège, eh bien, il y a la brocante à Comblain-la-Tour. Comblain-la-Tour, c'est la commune de Hamois.
0: Oui.
1: C'est la 34e édition déjà, 200 exposants dans le centre de Comblain-la-Tour. Et puis, on va passer dans la province du Luxembourg,
0: oui,
1: à Marlois. Marlois, c'est près de Marchamps-Famène. C'est la grande brocante sur la place des Marronniers. 300 exposants cette fois-là. Et puis la province du Brabant-Wallon, à Nivelles, eh bien, il y a Aclobrocante. Ça se passe très régulièrement sur la grande place de Nivelles et dans les rues voisines. La province de Namur, eh bien, à Aiguezé, il y a une brocante dimanche également au champ de foire, avec quand même pas mal d'exposants. Et puis, je vais terminer par la province de ou du Hainaut.
0: Oui.
1: C'est vous qui choisissez. C'est la province de Hainaut, bien sûr.
0: Oui.
1: À Glin, Glin que vous connaissez, près de Mons, la brocante du Grand Large, une régulière.
0: Oh, oui.
1: 350 exposants, eh bien, c'est ce dimanche également.
0: Voilà, pour tout savoir, www.lecarnet.be ou allez chez votre libraire, vous passez la porte de votre libraire et vous vous procurez le carnet du collectionneur. Voilà.
1: Du collectionneur, hein, pas de collectionneur.
0: Oui, parce qu'on on va tout parce que vous insistez lourdement, il faut peut-être que vous expliquiez. Hein, c'est que j'ai eu un doute, je vous disais, mais Jean-Marie, j'ai un doute, est-ce qu'on dit province de Luxembourg ou province du Luxembourg? Et vous m'avez un peu chambré avec ça. Hein,
1: mais non, pas du tout.
0: Ouais, ouais, ouais.
1: Mais non.
0: Allez,
1: non,
0: bon week-end, à la semaine prochaine.
1: Allez, à la semaine prochaine, bon week-end à tous.
0: Merci Jean-Marie.

0: suis sûr et même certain qu'elle vous embrasse déjà. C'est Jocelyne qui est toute contente d'être avec vous.
1: Oui, je vous embrasse effectivement. Je vous embrasse aussi Serge.
0: Oui.
1: Et puis on va annoncer nos escapades.
0: Oui.
1: Nous, on va évoquer le festival La Cémo hein, qui va se tenir du 10 au 12 juin dans le parc d'Anguien. Ce sera avec Anne-Charlotte Beatz. Et avant, nous descendrons dans la grotte Skladina à Sclin entre Namur et Andenne.
0: Très bien. Bon week-end à toutes et à tous. J'aurai le plaisir de vous retrouver dimanche entre 9h et midi. Que tout aille bien pour vous.

0: Ils sont coupables. Paolo Falzone a été reconnu coupable de 7 meurtres. Antonino Falzone de non-assistance à personne en danger. Le pacte de l'Union européenne sur l'asile et la migration est entré en vigueur ce matin. Nous nous sommes demandé si tous les États membres étaient prêts. Avec lui, toutes les femmes étaient belles. Le chanteur Franck Michael est décédé à l'âge de 79 ans. Les Diables Rouges se préparent. Cette Coupe du Monde, c'est une première pour Dodi Lukebakio. Bonjour. Après 6 semaines de procès éprouvant, le jury a rendu son verdict dans le procès de Paolo Falzone et d'Antonino Falzone. Le premier conduisait la voiture qui a foncé sur la foule le matin du carnaval de Strepy-Brakni en mars 2020. Le second était assis sur le siège passager. Les jurés ont dû répondre à plus de 300 questions. Ils étaient entrés en délibération mercredi matin. 48 heures plus tard, Florence Dussart, le verdict est donc connu.
1: Eh oui, 7 meurtres, 79 tentatives de meurtre pour Paolo Falzone, 54 cas de non-assistance à personne en danger pour Antonino Falzone. Alors, je ne peux pas vous décrire à quel point c'est les montagnes russes ici dans cette cour d'assises. Hein. On a tellement vu de souffrance, de haine aussi, hein, on ne va pas se le cacher. Ce matin, il y avait une terrible tension. Et puis, il y a eu un mot qui a tout changé, c'est le mot coupable de la présidente. Quand elle a dit ce mot, 4 ans de pression sont retombés d'un coup pour toutes les victimes et la présidente avait demandé à la salle de ne pas réagir, donc il n'y a pas vraiment eu de réaction bruyante, mais ensuite on a vu des larmes de soulagement, de reconnaissance, des gens qui se serrent dans les bras avec toujours, c'est incroyable ici, hein, cette immense solidarité entre les victimes qui ont le sentiment d'être enfin reconnue comme telle. Alors mardi, ce sera les débats sur la peine et les accusés seront fixés en principe mercredi. Paolo Falzone risque de 3 à 30 ans de prison. Mais pour certaines victimes, finalement, la peine importe peu. C'est ce qui compte, c'est cette culpabilité et le fait de pouvoir enfin dire officiellement non, ce n'était pas un accident.
0: Florence Dussart en direct de la cour d'assises du Hainaut. 12 personnes ont été interpellées après une dizaine de perquisitions menées cette semaine par la police judiciaire fédérale de Bruxelles. Des perquisitions dans le cadre d'une enquête relative à l'exploitation sexuelle de jeunes filles mineures. Selon le parquet de Bruxelles, l'enquête a déjà permis d'identifier 3 victimes mineures, mais des éléments indiquent l'existence d'autres victimes. 3 suspects ont été placés sous mandat d'arrêt et une 4e personne a été libérée sous caution. Le pacte d'asile et migration de l'Union européenne est entré en vigueur ce matin. Il vise à traiter plus rapidement les demandes d'asile, à renforcer les contrôles aux frontières extérieures de l'Union européenne et à mieux répartir l'effort entre les États membres. Sur le papier, c'est l'un des plus grands changements de la politique migratoire européenne. Mais 2 ans après son adoption, l'Europe est-elle prête, Olivier Henrion ?
2: Pas encore, car derrière les nouvelles règles, il faut des infrastructures, du personnel et des outils informatiques. Et aujourd'hui, plusieurs pays accusent encore du retard. C'est particulièrement vrai dans les pays de première ligne, ceux où arrivent en plus grand nombre les migrants vers l'Europe. La Grèce, Chypre, l'Espagne ou l'Italie, ce sont eux qui devront désormais effectuer le tri accéléré à l'arrivée de migrants, vérifier leur identité, leur nationalité, leur état de santé, enregistrer leurs données biométriques. L'Italie, par exemple, manque encore de places d'accueil, de juges de l'asile, de traducteurs ou de techniciens en empreinte digitale. Même la base de données censée collecter toutes ces informations n'est pas totalement prête. Selon un récent décompte de la Commission, seuls 11 États membres de l'Union seraient dans les clous. Le risque, c'est que les passeurs exploitent les failles du système, car en matière migratoire, il suffit de quelques maillons faibles pour fragiliser toute l'Europe.
0: Il y a 30 ans, un premier train inaugurait la ligne à grande vitesse entre la Belgique et la France. Et 3 décennies plus tard, de nombreux navetteurs ont pris le réflexe TGV pour se rendre chez nos voisins. Ce matin, à la gare du Midi à Bruxelles, les représentants des 2 pays ont marqué le coup. Michel Gasset nous embarque en juin 96.
3: C'est effectivement en juin 1996 qu'un premier tronçon grande vitesse entre en service en Belgique. L'année suivante, en 1997, le TGV roulera à pleine vitesse entre Bruxelles et Lille. Autre moment important, 2001, le TGV remplace l'avion entre Bruxelles et l'aéroport Charles de Gaulle à Paris. Tom Guillaume, porte-parole de la SNCB.
4: C'est une étape importante puisqu'elle marque en fait un grand moment aussi pour la mobilité durable, puisque jusqu'alors il y avait une ligne d'avion qui existait entre Bruxelles et Paris. Cette ligne a été complètement remplacée, la ligne Air France a été complètement remplacée par cette offre TGV. Et aujourd'hui, cette liaison représente près de 20% de l'ensemble des voyageurs.
3: Ce voyageur se souvient bien de l'arrivée du TGV avec un argument imparable.
5: Surtout le souvenir du fait que ça allait beaucoup plus vite, et ce qui était ce que je cherchais. La deuxième impression, c'était plus précisément une impression de design, parce que le TGV était dessiné par des esthètes, et donc il y avait un parti pris esthétique qui n'existait pas, c'est-à-dire que les trains à l'ancienne, c'était plutôt la période industrielle.
3: Mais pour beaucoup de Belges, le TGV entre la France et la Belgique, c'est d'abord Paris-Bruxelles, qui a débuté en 1996 sous le nom Thalys.
0: Michel Gasset et Nicolas Denefeld à la gare du Midi à Bruxelles pour les 30 ans de cette ligne de train à grande vitesse entre la Belgique et la France. Dans ces grands tubes, il était toujours question d'amour. On a appris ce matin le décès de Franck Michael. Le chanteur belge venait d'avoir 79 ans. Il a succombé à un cancer du poumon particulièrement agressif. Franck Michael, c'est plus de 350 chansons, une vingtaine d'albums et des disques d'or et de platine qu'on ne compte plus.
6: C'est sans doute son plus grand succès, « Toutes les femmes sont belles », une chanson d'amour d'un éternel amoureux, Franck Michael.
7: Moi, à 20 ans, je pense que oui, j'étais romantique, oui, oui. Je le suis toujours, de toute façon, je l'ai toujours été un petit peu.
6: Né en Italie, Franco Gabelli, de son vrai nom, grandit à Serein, près de Liège. Fan d'Elvis Presley, il choisit un nom de scène à consonance américaine. Franck Michael est né.
8: Entends ma voix.
6: Dès les années 70, il enchaîne les tubes, ses disques se vendent comme des petits pains.
9: Peut-être une dizaine de millions, et tout ça incognito.
8: Voulez-vous danser, madame ?
6: Une carrière loin des caméras, Franck Michael choisit plutôt la scène et son public, des femmes pour la plupart.
10: J'aime bien chanteur, là. On m'a dit, tu vas aller tous les 3 fois 20, je m'en fiche. Moi, j'aime bien.
11: C'est fou, il nous rend fou, cet homme-là, c'est pas possible. Moi, je suis en adoration et puis je me déplacerai des montagnes pour le voir.
12: Vous chantez avec moi.
6: Fragilisé par des pépins de santé, Franck Michael chante une dernière fois en 2025 pour une ultime tournée. Il est décédé à 79 ans d'un cancer des poumons foudroyé.
0: Les chansons de Franck Michael, une évocation signée Valentin Lecoq. Il a changé notre regard sur les paysages en nous faisant plonger dans un grand bain de couleurs. Le peintre britannique David Hockney est décédé, il allait avoir 89 ans. Ses œuvres sont connues partout dans le monde, des paysages verdoyants de son Angleterre natale aux piscines turquoises de Californie. Figure du pop art des années 60, le peintre aux lunettes rondes n'a cessé de se renouveler, de s'adapter au monde qui l'entourait, avec des œuvres réalisées sur tablette électronique 70 ans passés. En 2018, son tableau Portrait d'un artiste a été acheté plus de 90 millions de dollars, un record à l'époque pour une œuvre d'un artiste vivant. Il y a quelques mois, le musée des Beaux-Arts de Mons avait accueilli une exposition à David Hockney autour de la nature, un parcours immersif qui associait peinture, musique et poésie. Il a gagné hier, il abandonne aujourd'hui. Wout Van Aert quitte le Tour d'Auvergne-Rhône-Alpes en cyclisme. Son coude le fait trop souffrir. Le Canada et les États-Unis entament leur Coupe du Monde ce soir. Le Canada contre la Bosnie dès 21h et les États-Unis face au Paraguay la nuit prochaine dès 3h du matin. À suivre bien évidemment sur la RTBF. Il faudra attendre lundi pour voir les Diables Rouges monter sur la pelouse. Ce sera face à l'Égypte. Une première pour certains joueurs comme pour Dodi Luque Bacchio, l'ailier de 28 ans, même si à son poste on trouve une fameuse concurrence avec notamment Leandro Trossard ou Jérémy Doku. Cette concurrence, Dodi Luque Bacchio, il la voit toutefois comme une force.
13: C'est très positif pour nous, hein. Ça c'est au coach de gérer ça, c'est pas à nous. Nous, notre rôle c'est de convaincre le coach. Je pense que c'est très bien d'avoir autant de concurrence parce que ça voudra dire qu'on sera tous là en ayant, on va dire, cette fin-là à vouloir donner le meilleur de nous-mêmes. Et surtout, j'ai envie de dire, ceux qui commencent et ceux qui sont sur le banc, je pense qu'on sera tous là, on va dire, en train d'attendre, entre guillemets, ceux qui sont sur le banc pour prouver, montrer. Donc pour moi, franchement, je le vois vraiment comme un signe positif.
0: Des propos recueillis par Vincent Langendry. C'est la fin de ce journal. Bel après-midi en notre compagnie.
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0: Et je ne vais en aucun cas oublier de vous saluer, de vous souhaiter la bienvenue dans cette nouvelle heure de musique sur Viva Plus. On va bien sûr retrouver le meilleur des tubes des années 50 aux années 80 avec dans l'immédiat ou presque les Shangri-Las, Frédéric François, Dalida. On va également retrouver Françoise Hardy. Avec cette chanson, la voix douce de Françoise Hardy qui a d'ailleurs contribué à faire la renommée de cette chanson grâce à cette douce voix des ronds dans l'eau. C'est sorti en 1967, une œuvre poétique composée par Raymond Le Sénéchal sur des paroles de Pierre Barou. Cette chanson, elle a été créée pour les besoins du film Vivre pour vivre de Claude Lelouch avec une très belle distribution. Yves Montand, Annie Girardot et Candice Bergen. La BO du film a été signée par Francis Lay et cette chanson, Les ronds dans l'eau, utilise une métaphore, la métaphore de l'eau pour évoquer la fuite du temps et la fragilité des sentiments. Nous, nos sentiments, j'imagine que vous aussi pour Viva Plus, ils sont intacts. Et j'espère que cette belle histoire d'amitié va continuer longtemps et longtemps.
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Ok, alors je vais vous dire pour annoncer la suite qu'on va poursuivre avec Françoise Hardy, avec Barry White et Joe Dassin. À toutes et à tous, un excellent après-midi sur Viva Plus. Tu connais

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0: Aujourd'hui, c'est plutôt Friday. Et vous le savez, vendredi, tout est permis.
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0: Voilà, nous avons reçu quelques demandes express et nous allons tenter au maximum de les honorer toutes. On va essayer, effectivement. Et on va d'abord démarrer par cet hommage.
3: Bonjour Jocelyne, bonjour à tous les auditeurs de Viva Plus. Nous venons tous d'apprendre le départ dans l'au-delà d'un crooner de la chanson d'amour, Franck Michael. En hommage à cet artiste de talent au grand cœur, j'aimerais que l'on puisse entendre Tornero, une chanson d'Isanto California. C'est une chanson qu'il a lui-même chantée avec brio. Franck Michael, je voulais vous dire... Merci pour les nombreuses heures de bonheur que vous nous avez offertes avec vos chansons. Bon vol.
0: Et merci pour cet hommage. Martine, effectivement un monument de la variété romantique, le grand slow de l'année 74, Tornero, Isanto, California, des millions d'exemplaires écoulés dans le monde, une chanson qui a été reprise notamment par Mireille Mathieu, Apprends-moi, c'était son titre, et puis surtout... Notre artiste italo-belge Franck Michael, qui est décédé aujourd'hui, a toujours revendiqué son amour pour les grands.

grande mélodie romantique et donc sa prestation dans cette version de Tornero a, comme vous l'avez souligné, été qualifiée par la critique de magistrale. La chanson originale, Il Santo California, en hommage à Frank Michael, bel hommage réalisé par Martine. Merci pour ça. Tornero.

Un tube intemporel qui a traversé les générations et tous nos voeux, évidemment, toutes nos pensées pour la famille de Franck Michael et pour ses proches. Une autre demande, elle nous vient de Gégé, de Gérard, qui aimerait écouter Chimène, si cela est possible. Eh bien Gégé, fidèle auditeur de Viva Plus, tout à fait possible. Voici René Joly, Chimène. Mais...

pas si vous partagez cet avis, mais cette chanson me fait littéralement en planer. Chimène, René Joly. Et en parlant de prendre de la hauteur dans l'espace, on rejoint la rédaction en compagnie du groupe Space, Magic

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1: Et d'ici quelques secondes, il sera 14h sur Viva Plus, le temps de retrouver votre journal présenté en ce vendredi par Marie-Laure de Kerckhove.
2: Bonjour à toutes et tous. Le jury a livré son verdict au procès du drame de Strépy-Brakni devant les assises du Hainaut. Paolo Falzone, le chauffeur, est déclaré coupable de 7 meurtres et 80 tentatives de meurtre. Une tentative de meurtre n'a pas été retenue. La préméditation n'a pas non plus été retenue pour la mort du Gilles Frédéric d'Andrea. Paolo Falzone risque entre 3 et 30 ans de prison. Antonino Falzone, le passager de la voiture qui a fauché un groupe de Gilles le 20 mars 2022, a été déclaré coupable de 59 cas de non-assistance à personne en danger. Les débats se poursuivront sur la peine mardi. Le jury entrera en délibération dans l'après-midi. L'arrêt est attendu mercredi. Environ 80 élèves de l'école communale de Buzet, dans la commune de Floreff, en province de Namur, souffrent de crampes d'estomac, de vomissements et de maux de tête depuis hier. Leur intoxication proviendrait de l'eau du robinet. L'école a été fermée aujourd'hui, le temps que la Société Wallonne des Eaux procède à des analyses et que des solutions soient mises en place. Les drapeaux sont en berne à Florence, dans le Gers en France, où commenceront dans une demi-heure les funérailles de Liana, la fillette de 11 ans, retrouvée morte la semaine dernière. Des funérailles où les citoyens de Florence seront les bienvenus. L'inhumation, par contre, aura lieu dans la plus stricte intimité, conformément à la demande de la famille. Le principal suspect, Jérôme Barella, est un père de famille de 41 ans, dont la fille aînée était amie de Liana. Interpellé par les gendarmes le lendemain de la disparition, il est en détention provisoire depuis sa mise en examen pour enlèvement le 1er juin. Est-on proche d'un accord entre l'Iran et les États-Unis ? En tout cas, un média d'État iranien dévoile aujourd'hui les contours d'un projet d'accord. Il prévoit 60 jours de négociations sur le nucléaire, le déblocage de 24 milliards de dollars d'actifs iraniens et le fait que l'Iran ne cédera pas le contrôle du détroit d'Hormuz. Ce média dit aussi qu'un possible accord avec Washington mettrait fin à la guerre, y compris au Liban. Selon une source occidentale, ce protocole d'accord pourrait être signé dimanche à Genève. En cyclisme, vainqueur hier de la 5e étape du Tour Auvergne-Rhône-Alpes. Wout van Aert ne participe pas aujourd'hui à la 6e étape. Il souffre d'une douleur au coude après une chute la semaine dernière et doit rentrer en Belgique pour subir des examens. Voilà pour les infos. Merci d'être à l'écoute.
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Tous les artistes sur Viva Plus non seulement représentent les décennies 50, 60, 70, 80, mais ils chantent bien également. Ainsi, on va retrouver entre Harry Nilsson et également Robert Charlebois, il y aura entre les deux Donna Summer. Could It Be Magic, ça date de 1976, une chanson en morceaux qui illustre à la perfection la fusion entre la musique classique et la déferlante disco de l'époque. À l'origine, l'œuvre a été écrite et composée par Barry Manilow, qui s'est directement inspiré des accords mélancoliques du prélude en do mineur de Frédéric Chopin pour en construire la mélodie. Après le succès, parce que la version de Barry Manilow a également remporté un franc succès, mais la version disco de la reine du genre, eh bien, quelques mois plus tard, va également remporter un franc succès, un grand succès, et elle va l'inclure sur son troisième album studio intitulé Love Trilogy, et c'est tout simplement magique.

Si mes souvenirs sont bons, je crois que cette chanson, c'était presque de l'impro juste après. Une petite virée, bien arrosée en tout cas. Ça fait partie de ces chefs-d'œuvre que l'on vous propose sur Viva Plus. Autre chef-d'œuvre, Jean Vincent, C'est Mama, Étienne Dao et Jacques Brel.

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0: si vous me croirez ou pas, mais j'ai valsé dans le studio de Viva Plus, toute seule, donc j'ai un peu la tête qui tourne, mais ça ne va pas m'empêcher de vous annoncer la suite en musique avec du reggae de Bob Marley, de la gadou de Petula Clark et de la poussière de Kansas.
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0: Anne Franck est avec nous cet après-midi sur Viva Plus. Anne, bonjour.
2: Bonjour.
0: Médiatrice culturelle de la grotte Skladina. La grotte Skladina à Andenne, c'est un endroit que je ne connais pas du tout, je n'en soupçonnais même pas l'existence.
2: Ah oui, en Wallonie, on a énormément de grottes. Certaines sont connues, d'autres pas. Dans certaines, on a trouvé plein de choses et dans d'autres, pas grand-chose. Certaines, on les visite pour les stalactites, les stalagmites, pour le magnifique... voilà. Mais ici, chez nous, c'est vraiment un centre archéologique. Et donc, on la visite parce que on y raconte l'histoire de 40 ans de recherche archéologique et surtout d'une découverte majeure du XXe siècle, c'est-à-dire qu'on y a retrouvé des mandibules, des morceaux d'ossements et dents avec de l'ADN exploitable, et on a pu déterminer à partir de ce matériel que ces mandibules appartenaient à une petite fille qui est morte il y a 100 000 ans à l'âge de 8 ans et 17 jours par exemple. Et donc cette fabuleuse épopée que l'on raconte, ça nous ramène dans le monde de Néandertal, et donc ça montre à quel point l'archéologie est une science.
0: Et cette découverte, en fait, elle montre que la grotte Skladina est connue dans le monde entier.
2: C'est vrai, elle est connue dans le monde entier des archéologues. Hein. On a des demandes parfois d'informations. Les couches de terre ont été référencées. On a les couches les plus anciennes ont plus de 200 000 ans. Et les plus récentes dans la grotte dataient d'environ 10 000 ans. Et donc, oui. Elle est connue vraiment dans le monde entier et pour certains, c'est une découverte quand on vient la voir. On n'en soupçonnait ni le nom, ni... voilà, c'est à Sclin. On l'a appelée la grotte Skladina. C'est un ensemble en fait de trois grottes communicantes. C'est à Sclin, hein, donc à 7 km d'Andenne.
0: Bien, donc d'où le nom de Skladina. C'est une grotte qui est tout à fait accessible. Est-ce qu'on doit prendre sa lampe torche, sa lampe de mineur pour y descendre?
2: Non, il faut monter un petit sentier escarpé, c'est en pleine nature, c'est boisé, c'est joli. Et alors, on entre, c'est la visite, on fait des visites guidées qui durent une heure, à peu près une heure quart. Mais il faut bien sûr s'inscrire au préalable. Si on va sur skladina.be, on a accès à un formulaire en ligne pour pouvoir s'inscrire aux visites guidées. Mais toutes les dates sont en ligne, donc c'est assez facile, skladina.be.
0: Est-ce que cette grotte, bon, on voit, hein, il y a cette découverte archéologique exceptionnelle, mais est-ce que cette grotte présente aussi les caractéristiques d'autres grottes?
2: Oui, bien sûr, on a des stalactites, des stalagmites. L'avantage chez nous, c'est que comme on a dû en couper certaines, parce que la priorité, ce sont les fouilles, donc on peut en montrer de très près, donc on peut voir réellement de la différence dans la structure entre une stalactite et une stalagmite. Alors nous avons aussi, on montre au public généralement, par exemple, une canine d'ours sortie de la collection. On peut voir dans les différentes coupes archéologiques, donc de terre, les coupes de terre, on peut voir encore des dents qui sont encore incrustées dedans. C'est assez impressionnant en fait.
0: Bien, on a vraiment envie de découvrir cette grotte qui, à mon avis, est différente de toutes les autres, hein, qui se distingue de toutes les autres, connue dans le monde entier. Vous avez du pain sur la planche.
2: Ah ben oui, mais c'est gai. C'est gai parce qu'en fait, les visiteurs ne savent pas toujours trop à quoi s'attendre. Et comme l'histoire qu'on raconte est différente, généralement, ben oui, c'est un petit tour dans le passé en fait. C'est une machine à remonter le temps.
0: Super, vous en parlez bien, vous êtes passionnée, passionnante. Skladina.be pour les réservations. On se dépêche, hein, parce que ça doit partir comme des petits pains.
2: Je vous remercie.
0: Au plaisir.
2: Au plaisir, à bientôt.

0: Greguet, on va passer à la chanson française. Mais par Gainsbourg, 69 années érotiques, c'est sensuel. Derrière, on retrouvera Harry Belafonte. Il y aura même Johnny Hallyday, mal. En tout cas, on est bien sur Viva Plus, c'est tout ce que j'espère. Je vous accompagne jusqu'à 17h.
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1: Bientôt 15h, on retrouve bien sûr votre journal avec Marie-Laure de Kerckhoff à la présentation.
2: Bonjour à toutes et tous, c'est un verdict juste et nuancé. Réaction de Maître Mayence qui a défendu une centaine de parties civiles après l'énoncé du verdict de culpabilité ce matin au procès du drame de Stripy-Brakni en mars 2022. Satisfaction aussi, soulagement et émotion du côté des familles. Paolo Falzone qui a foncé sur un groupe de Gilles lors du ramassage a été déclaré coupable de 7 meurtres et 80 tentatives de meurtre. Une tentative de meurtre n'a pas été retenue. La préméditation n'a pas été retenue non plus pour la mort du Gilles. Frédéric D'Andrea. Cette préméditation a été plaidée par Maître Mayence, mais pour le jury, le doute subsistait. Ce n'est pas une déception pour l'avocat, car cela prouve que le jury s'est posé des questions. Le passager de la voiture, Antonino Falzone, a été reconnu coupable de 59 cas de non-assistance à personne en danger. Les débats sur la peine commenceront mardi. Le prononcé est attendu mercredi. Le déficit budgétaire se creusera encore cette année, puis les suivantes, et cela malgré les mesures prises par le gouvernement fédéral. C'est le constat de Pierre Hunsch, le directeur de la Banque nationale. Pour lui, le gouverneur de la Banque nationale, pour lui, il faudra regarder du côté des recettes et non seulement des dépenses pour arriver à maintenir le déficit à un taux tenable. Il faudra aussi plus de compromis, car si chacun campe sur ses lignes rouges, dit-il, on ne va pas y arriver. La tempête, la grêle et les inondations du dernier week-end de mai ont entraîné plus de 190 millions d'euros de dommages. C'est l'estimation d'Assuralia, la fédération professionnelle des entreprises d'assurance. Plus de 55 000 déclarations de sinistres ont été enregistrées pour les 30 et 31 mai. C'est plus en deux jours que durant toute l'année 2025. Vers un accord de paix entre l'Iran et les États-Unis, un média d'État iranien affirme en tout cas qu'un protocole d'accord pourrait être signé dimanche à Genève. Il prévoit entre autres que Téhéran ne renoncerait pas au contrôle du détroit d'Ormuz et campera sur son droit à l'enrichissement nucléaire, mais que cet accord mettrait fin à la guerre également au Liban. En cyclisme, pas de Wout van Aert au départ de la 6e étape du Tour d'Auvergne-Rhône-Alpes aujourd'hui. Le Belge, vainqueur hier, est trop affecté par sa blessure au coude encouru à l'entraînement juste avant le début de l'épreuve. Il abandonne. L'ancien Dauphiné se tient jusqu'à dimanche. Au menu de la 6e étape aujourd'hui, 182 km en montagne avec une arrivée au sommet à Crest-Voland en Savoie. Voilà pour les infos. Merci d'être avec nous.
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1: Le retour de l'info et de Marie-Laure de Kerckhoff tout à l'heure à 16h. Et là, c'est tout de suite le retour de la musique avec un grand écart entre JJ Kale et Sheila. Ce sont les deux premiers artistes qu'on va retrouver pour redémarrer cette nouvelle heure de musique. Et puis, il y aura bien sûr dans cette tranche entre 15 et 16h, c'est une tradition, c'est devenu une tradition sur Viva Plus. Les demandes express 0472 50 60 70, le numéro WhatsApp à composer pour formuler votre demande de chanson, de musique. À 16h30, on accueillera notre influenceuse Anne-Charlotte Beatz. Elle évoquera les préparatifs du festival La Cémo. Les préparatifs, c'est déjà bien sur les rails, hein, puisque c'est demain, pratiquement demain, 10, 11 et 12 juillet, une programmation qui va intéresser plus d'un auditeur, plus d'une auditrice de Viva Plus, puisqu'il y aura à l'affiche Nile Rodgers, accompagné de son groupe légendaire Chic. Les détails du La Cémo Festival, festival à vocation écologique, durable, protection de l'environnement et surtout des plaisirs pour toute la famille, des plus petits aux plus grands. 16h30, le rendez-vous avec Anne-Charlotte Beatz.

0: Et vous, avez-vous des souvenirs de votre première surprise partie ou peut-être de ce qu'on a appelé également votre première boum? Alors n'hésitez pas, vous pouvez vous manifester soit via le numéro WhatsApp 0472 50 60 70 ou via le groupe Facebook Viva Plus. Pour le plaisir. Et ça, ça nous fait plaisir, pour le plaisir. Interprété par Herbert Léonard en 1981, un morceau qui signe son retour triomphal en tant que chanteur sur le devant de la scène. Une chanson qui va s'écouler à plus de 2 millions d'exemplaires et qui va décrocher un disque de platine. Il est vrai que derrière ce succès, il y a une équipe artistique de premier plan. Et oui, la musique a été composée par Julien Lepers, hein, qui a mené une riche carrière de compositeur bien avant de devenir le célèbre animateur de l'émission Question pour un champion. Quant aux paroles, elles ont été ciselées par, évidemment, la parolière Vlyn Bugy. Pour le plaisir, oui, on va se faire plaisir sur Viva Plus, c'est bientôt dans notre programmation.
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0: Et ce titre qui a réuni Sisi Quattro et Chris Norman a été repris par le DJ Cyril. La preuve que la musique de Viva Plus traverse les générations.
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0: Moi, j'aime bien quand ça rebondit, mais quand c'est tendre aussi. Donc, que vous choisissiez la version rythmée ou la version plus douce, qu'importe, votre demande de chanson se fait via le numéro WhatsApp 0472 50 60 70. Juste un petit effort avec votre index sur les touches de votre téléphone. Et peut-être qu'après Herbert Léonard, Martha Reeves and the Vandellas et Angelo Branduardi, votre choix de chanson, votre choix de musique. Merci de votre fidélité à notre station Viva Plus. À toutes et à tous, bien sûr, on vous souhaite un excellent après-midi.

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0: Et on a envie, effectivement, de vous faire plaisir en rejoignant vos aspirations musicales. Nous avons reçu un message écrit de Vivienne, qui aimerait, si c'est possible, qu'on diffuse un titre du groupe Niagara. Je propose Quand la ville dort, et si pas, un autre titre au choix. Merci, merci pour votre message, Vivienne. Et effectivement, dans la base musicale de Viva Plus, je n'ai pas énormément de choix en ce qui concerne le répertoire de Niagara. J'ai toutefois deux titres qui datent de 1986. Il y a Cheeky Boom et L'amour à la plage. Alors, on va prendre L'amour à la plage, ça vous dit? C'est un avant-goût de vacances sur Viva Plus. Ça fera tcha-tcha-tcha pour vous, Viviane.

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0: Veuillez m'excuser si je ne réponds pas à vos messages, mais je n'ai plus accès à Facebook. Je sais pas, il y a un petit souci de ce côté-là. Cela dit, j'accède bien volontiers à la musique de Viva Plus. On va retrouver Simon & Garfunkel, Enrico Macias, juste après ceci.
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1: Sur Viva Plus, d'ici une poignée de secondes, on rejoint la rédaction pour le journal de 16h présenté par Marie-Laure de Kerckhove.
2: Bonjour à toutes et tous. À 16h, les infos essentielles de la journée. Le jury a livré son verdict au procès du drame de Strépy-Brakni devant les assises du Hainaut. Paolo Falzone, le chauffeur qui a fauché un groupe de Gilles le 20 mars 2022, est déclaré coupable de 7 meurtres et 80 tentatives de meurtre. Une tentative de meurtre n'a pas été retenue. La préméditation n'a pas non plus été retenue pour la mort du Gilles Frédéric D'Andrea, qui s'est retrouvé sur le capot de la voiture avant d'être écrasé. Paolo Falzone risque entre 3 et 30 ans de prison. Antonino Falzone, le passager de la voiture, a été déclaré coupable de 59 cas de non-assistance à personne en danger. Les débats se poursuivront sur la peine mardi. Le jury entrera en délibération dans l'après-midi. L'arrêt est attendu mercredi. Les funérailles de Liana ont eu lieu cet après-midi à Florence dans le Gers. La famille de la petite fille de 11 ans retrouvée morte la semaine dernière après avoir été enlevée a pris la parole avec retenue. Après la cérémonie, l'inhumation a eu lieu dans la plus stricte intimité. Le suspect principal, Jérôme Barella, a été arrêté le lendemain de la disparition de la petite fille. Il est en détention préventive depuis sa mise en examen pour enlèvement le 1er juin. Le pacte d'asile et migration de l'Union européenne entre en vigueur aujourd'hui. Il vise à traiter plus rapidement les demandes d'asile, renforcer les contrôles aux frontières extérieures de l'Union et mieux répartir l'effort entre les États membres. Sur le papier, c'est l'un des plus grands changements de la politique migratoire européenne. Mais sa mise en œuvre peut être difficile, car derrière les nouvelles règles, il faut des infrastructures, du personnel et des outils informatiques. Et aujourd'hui, plusieurs pays accusent encore du retard, surtout les pays de première ligne où le plus grand nombre de migrants arrivent. Deux décès aussi aujourd'hui, celui de l'Italo-Belge Franck Michael, chanteur de charme, né à Bédonia en Italie, mais installé dès son enfance à Serein près de Liège. Il a fait un tabac à la fin des années 90 avec son tube « Toutes les femmes sont belles ». Franck Michael était auteur d'une trentaine d'albums et de nombreux disques d'or. Il avait 79 ans. La mort également de David Hockney, figure majeure du mouvement pop art des années 60, au même titre qu'Andy Warhol, et comme lui, mondialement connu. Il était peintre, portraitiste, paysagiste, décorateur, photographe et théoricien de l'art, reconnaissable entre tous avec ses couleurs vives et ses toiles où se mêlent peinture et photographie. Il laisse quelques toiles parmi les plus célèbres du XXe siècle, dont A Bigger Splash qui dépeint un plongeon en 1967. Voilà pour l'info, merci d'être avec nous.
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Et à propos de cette chanson de Geneviève Grade, évidemment, ça nous fait penser à la troupe Le Gendarme en Vadrouille qui célébrera demain dans les rues de Bruxelles et au départ du Manneken Pis le 60e anniversaire du film La Grande Vadrouille. Rien à voir avec Madonna. Hein. Cette chanson Like a Virgin, on va l'entendre dans la programmation de cet après-midi sur Viva Plus, sortie en 84. On peut parler de cette chanson comme de son tout premier tube planétaire qui va la ranger au rang d'icône absolue de la culture pop. Le titre va d'ailleurs donner son nom à son deuxième album studio. Et c'est le musicien Nile Rodgers, guitariste du groupe Chic et producteur de génie bien sûr, qui a été chargé d'arranger la chanson. Il va apporter ainsi au morceau une ligne de basse funk et dansante qui sera reconnaissable. Et à sa sortie, la chanson a provoqué un immense séisme culturel et médiatique en raison des paroles audacieuses. Ben oui, un texte qui évoque la sensation de renouveau et de pureté que procure une nouvelle relation amoureuse et se faire sentir finalement comme une vierge. Madonna évidemment s'est emparée de ce thème pour bousculer les codes puritains de l'Amérique de l'époque, de l'Amérique, oui cette Amérique-là, mais sachez qu'elle a toujours continué à le faire puisque là elle prépare la sortie de son nouvel album Confessions 2 pour le 3 juillet et pour accompagner la sortie de cet album, elle a dévoilé un mini-film provoquant une agitation médiatique, je vous en dis pas davantage, mais si vous le souhaitez, eh bien vous pouvez en prendre connaissance sur YouTube. Pour la suite, on vous prépare aussi Casey and the Sunshine Band, c'est même déjà bien parti. Il y aura Esther Galil et Bob Dylan. Et sachez que nous avons toujours des soucis avec Facebook, hein, donc pas évident de partager sur Facebook.

Voilà que se termine Bob Dylan pour laisser la place à qui ? À Madonna. Complètement vierge. Derrière, on va retrouver Julien Clerc et Yannis Yann. Et après, on part en Espagne.

0: 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On se souvient de la version française dans la voix de Claude François, 17 ans. On va retrouver Michel Thor, Little Eva, Daniel Balavoine, mais là tout de suite, notre deuxième moment évasion de l'après-midi sur Viva Plus.
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0: Anne-Charlotte Beatz, bonjour.
2: Bonjour Jocelyne, bonjour chers auditeurs.
0: Vous allez nous emmener dans les préparatifs du festival Lacémo. On est au cœur du parc d'Enghien, un endroit fabuleux qui va résonner sous les notes de musique, mais pas que, dès ce mois de juillet.
2: Ça va swinguer dans le parc d'Enghien. Je vous en parle un petit peu chaque année. C'est vrai que c'est mon festival un petit peu fétiche, parce que pour l'anecdote, voilà, moi j'ai étudié à l'IEC, je sais que vous aussi Jocelyne, et à l'époque, il y avait un certain Samuel Chapelle dans ma classe, et j'ai toujours été assez touchée par cette success story, parce qu'en fait c'était son projet de fin d'études à l'IEX, et donc en cinquième, Samuel Chapelle, qui est le directeur du festival, nous avait présenté le festival de ses rêves, et c'était donc le premier festival durable. Donc il était un peu pionnier dans ce secteur culturel, et il avait inventé ce festival Lacémo. Lacémo, ça veut dire la graine en espéranto, et Samuel Chapelle avait déjà des idées, voilà, il voulait un havre de paix. D'abord c'était à Auton, sur la presqu'île d'Auton, et puis au fil des années, on s'est retrouvé au parc d'Enghien pour proposer un festival. Je dis toujours, c'est le festival idéal si vous voulez emmener vos petits bouts. C'est très accueillant pour les enfants. Tout est prévu pour les plus petits. Il y a plein de valeurs qui sont véhiculées à travers ce festival. Le vivre ensemble, la sensibilisation, la durabilité, comme je le disais, mais il y a des conférences sur les enjeux de demain. Les milieux associatifs sont mis beaucoup en avant. L'accessibilité pour tous, la mobilité douce et les alternatives sont mises en avant. Et donc, c'est au-delà d'un festival, c'est un concept. Et ça évolue avec des mondes, c'est assez féerique, et le line-up qui est assez incroyable cette année, parce que nous aurons carrément la chance de pouvoir découvrir Vanessa Paradis le 11 juillet, donc le samedi du festival, Julien Doré le vendredi, Nile Rodgers le samedi 11 juillet également. Et puis, en plus de ces conférences sur des thématiques d'écologie, etc., il y a aussi tout un éventail de concerts pour les plus petits. Et alors, cette année, nous aurons la chance, effectivement, de swinguer sur les sons de Chantal Goya, par exemple, Jocelyne.
0: Allons danser avec Mimi.
2: Ça va être génial.
0: Oui, non, c'est vrai que c'est très éclectique. Et vous l'avez dit, il y a différents mondes et différentes atmosphères, parce que tout dépend que l'on soit en famille, entre amis, qu'on aime faire la fête ou qu'on se soit un peu plus calme. Tout est prévu pour accueillir, mais tout le monde.
2: Vraiment, même au camping, sachez que si vous voulez faire le baptême du camping pour vos loulous, il y a un camping qui est destiné aux familles et donc qui sera bien plus calme pour loger sur place, et ça peut faire vraiment une belle expérience. Il y a aussi un camping cocon, ce sont des petites ruches comme des ruches d'abeilles, donc avec un peu plus de confort, c'est assez sympa. Et donc dans le camping famille, vous avez des activités dédiées aux enfants, il y a un camping pour les plus festifs, et d'ailleurs aussi dans le line-up, il y aura aussi des concerts électro, on aura Puggy, Alice on the Roof, donc comme vous le dites, c'est le mot, c'est très éclectique, mais c'est aussi fait Eric, parce qu'il y a des jeux, il y a même une espèce d'univers dédié à la kermesse avec tous des vieux manèges et des anciens jeux pour les enfants. C'est un peu de cirque, un peu de... C'est, en résumé, c'est un festival magique. Et donc, rendez-vous à Enghien pour ce festival Lacémo les 10, 11 et 12 juillet.
0: Et vous l'avez dit, ce n'est pas uniquement la musique, c'est un festival multidisciplinaire avec des tas d'artistes, et pas forcément que des artistes qui chantent et qui dansent.
2: C'est vrai, il y a même des mariages fictifs, il y a des petites scénettes de théâtre, et alors j'ai oublié l'essentiel, Jocelyne, au niveau de la gastronomie. Sachez que c'est un festival vraiment très gourmand, et à nouveau avec cette optique de durabilité, donc il faut appel vraiment au circuit court, on peut découvrir les produits de notre terroir, de la région de Wallonie-Picarde. Voilà, je pense que vous devez tester, si vous ne connaissez pas encore ce festival Lacémo, réservé aux petits et grands, il n'y a pas d'âge, c'est vraiment intergénérationnel et c'est assez féerique.
0: Et puis je dois absolument prévenir mon collègue Philippe Demeuzer, responsable de l'apéro disco, il y a la venue de Nile Rodgers et du groupe Chic au festival Lacémo.
2: Il réserve ses places parce que voilà, je sais que les tickets partent très vite, et c'est vrai que ce parc d'Enghien est un écrin, le château d'Enghien est magnifique, et donc les scènes sont toujours sublimé par ce lieu qui est splendide dans la région de Enghien. C'est chaque année un rendez-vous à ne pas manquer en Wapi.
0: Je vous souhaite un excellent week-end et puis on se dit à la semaine prochaine.
2: À la semaine prochaine, Jocelyne. Au revoir, chers auditeurs.

0: Est-ce qu'il aimerait être un oiseau? On va lui poser la question, lui qui est plutôt du style cheval. Hein. Non. Il dort. Oh, Philippe, je vous réveille.
1: Bonjour à tous. Oh ben, dodo, l'enfant d'eau, il l'a dit deux fois. Moi, c'était bon, j'étais parti. Hein.
0: Ah, ben, ah oui, il suffit d'une petite berceuse là, de deux secondes et vous partez dans les bras de Morphée.
1: Oh là là, oh, c'est dur.
0: Bonjour, oui, mais c'est vrai. Moi, je suis un peu perturbée parce que j'ai des soucis avec Facebook et je pense que c'est assez général. Et donc, j'arrive pas à publier quoi que ce soit. Donc, désolée, j'arrive à faire un peu de texte, mais pas à mettre les photos. Et un texte tout nu, ça le fait pas. Hein.
1: Ah non, ça le fait pas. Non, non, ben ça sera un petit peu plus tard, peut-être dans la journée.
0: Oui, je ferai ça plus tard.
1: Si vous accordez quelques heures supplémentaires.
0: Oui, ben ce sera chose faite. Hein. Dès que tout sera rétabli dans les règles de l'art, eh bien je me mettrai à nouveau au travail. Et votre travail, là, tout de suite, c'est de présenter, vous annoncer votre programme.
1: Et oui, entre 17 et 18 heures, je repérerai des artistes que vous aimez bien, les Bee Gees, Serge Lama ou encore Michel Polnareff. Et puis, du côté de l'apéro disco de ce vendredi, je vous le sers à 18 heures comme d'habitude, j'ai un titre de Freddie James qu'on a peut-être un petit peu oublié. Vous savez, Freddie
0: Everybody.
1: James.
0: Everybody.
1: Ben, oui. Eh bien, il en a fait un autre, hein, qui s'appelait Hollywood. Je sais pas si vous vous en souvenez.
0: Ça me dit
1: rien. Je l'ai retrouvé dans le grenier de Viva Plus, donc à redécouvrir dans l'apéro disco. Il y a également le groupe Chic, dont on parlait de Nile Rodgers tout à l'heure. Et puis les Pointer Sisters, les Whispers, Delegation, etc., etc. Et puis, comme c'est vendredi, qu'est-ce qu'on peut faire le
0: tout
1: vendredi?
0: Tout est permis pour les auditeurs.
1: Oui.
0: Ils peuvent apporter leur pierre à l'édifice.
1: Ah oui, ils peuvent offrir une tournée de disco à condition de proposer un titre via le WhatsApp de Viva Plus, dont je vous laisse donner le numéro.
0: 0472 50 60 70, et de ce côté-là, ça marche.
1: Ah bah écoutez, c'est parfait. Donc, ce sera presque entrée libre tout à l'heure dans l'apéro disco.
0: Et on vous retrouve juste après les infos de 17h. Donc, à tout à l'heure.
1: À tout à l'heure.
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Elton John, Part-Time Love. De quoi vous conduire jusqu'à la rédaction, les informations de 17h et par la suite retrouver Philippe Demeuzer. Mais on aura encore une autre chanson à vous proposer, à vous diffuser avant mon départ.

vous pourrez prendre du bon temps ce week-end. On annonçait une météo clémente. Ça se dégage un petit peu ici. Mais je sais pas, j'ai comme une impression que ça sera pas si chaud que prévu. Cela dit, peu importe, on fait la fête en musique avec Viva Plus. On se quitte et on prend surtout 2 minutes 35 de bonheur avant de retrouver Philippe Demeuzeur après 17h. Bon week-end!

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2: La suite de votre petit bonheur arrive après 17h sur Viva Plus. En attendant, il y a le journal. Il sera présenté par Hélène Romy.
3: Coupable de 7 meurtres, le verdict est tombé dans le procès de Paolo Falzone. Un petit cercueil bleu ciel et beaucoup d'émotions. Les funérailles de la jeune Liana avaient lieu aujourd'hui en France. L'amour était au cœur de ses plus grandes chansons. Franck Michael est décédé à 79 ans. Quand on dit pays du football, on ne pense pas tout de suite aux États-Unis, mais le capitaine du Standard américain espère que ce mondial va inspirer ses compatriotes. Bonjour. Coupable, Paolo Falzone est coupable de 7 meurtres et 79 tentatives de meurtre. Le verdict est tombé en fin de matinée à la cour d'assises du Hainaut. Un verdict de culpabilité pour meurtre donc pour ce conducteur qui a foncé dans la foule il y a 4 ans le matin du carnaval de Strépy-Bracny dans le Hainaut. Florence Dussard, l'annonce de ce verdict, ça a été un moment très fort pour les innombrables victimes.
4: Oui, et pour la première fois, vous allez entendre un extrait de cette cour d'assises et de la présidente Martine Bass.
5: Il a été répondu oui aux questions principales de culpabilité concernant les 7 homicides volontaires avec intention de donner la mort.
6: Les mots me manquent.
4: Stéphanie Vivaldi est la femme d'un Gilles qui a été percuté par Paolo Falzone.
6: Mais l'impact du mot coupable, je ne voyais pas comment ça pouvait être autrement.
4: Florian Devise a aussi été percuté par Paolo Falzone. Sa vie a basculé le 20 mars 2022.
7: Les larmes sont là. La justice a fait son travail. On est vraiment satisfait.
4: À la lecture du verdict, ce sont des bisous, des accolades. Grégory D'Andrea est le frère du Gilles qui était sur le capot de la voiture. Et même si l'assassinat n'a pas été retenu pour son frère, il ressent le même soulagement.
7: Et le premier oui, en tout cas, nous a vraiment... il y a eu des pleurs. Enfin, de notre côté, en tout cas, on s'est vidé.
4: Sandra et la femme du Gilles, c'est la première fois qu'elle s'exprime.
8: J'espère que l'après-procès, on va pouvoir retirer cette étiquette et pouvoir revivre sans être la femme d'eux ou les enfants d'eux et être enfin nous, quoi.
4: L'après-procès, ce sera après mercredi, jour du verdict final sur les peines.
3: Florence Dussard qui suit ce procès depuis 6 semaines maintenant. Des dizaines d'enfants d'une école fondamentale de Floreffe ont été intoxiqués hier en province de Namur. Maux de ventre, maux de tête, vomissements. Leur état n'inspire plus d'inquiétude, mais les causes de cette intoxication, François-Louis, ces causes ne sont toujours pas très claires.
9: L'intoxication s'est déclarée hier sur le temps de midi à l'école fondamentale de Buzet, comme l'explique le bourgmestre de Floreffe, Philippe Vautard.
10: La directrice et les enseignants ont remarqué hier qu'il y avait plusieurs enfants qui se plaignaient de crampes au ventre et de vomissements principalement. Et donc au fur et à mesure que l'on avançait dans la journée, c'était 5 cas, c'était 10 cas. Hier soir on était à plus ou moins 30% des élèves. Aujourd'hui on approche quand même maintenant les 45 à 50, voire 50% des élèves qui ont été impactés.
9: Soit environ 80 enfants. Leur état de santé n'inspire toutefois pas d'inquiétude.
10: Aujourd'hui, ceux qui étaient malades hier n'ont pas d'aggravation, que ça semble malgré tout se calmer, mais on attend avec impatience en tout cas les résultats d'analyse bactériologique de l'eau.
9: Selon les premières analyses de la Société Wallonne des Eaux, la potabilité de l'eau de distribution dans le village de Buzet ne serait pas en cause. Les investigations se poursuivent.
3: Les explications de François-Louis sur cette intoxication due à l'eau dans une école de la commune de Floreffe. La tempête, la grêle et les inondations du dernier week-end de mai ont entraîné plus de 190 millions d'euros de dommages. C'est l'estimation d'Assuralia, la Fédération professionnelle des entreprises d'assurance. Plus de 55 000 déclarations de sinistres ont été enregistrées pour les 30 et 31 mai. C'est davantage en 2 jours que durant toute l'année 2025. Tristesse et recueillement en France avec les obsèques de Liana, 11 ans. Une cérémonie publique a eu lieu à Florence, dans le Gers. C'est la ville de l'enfant et de sa famille. Adeline Percept, vous avez assisté à cet hommage, un moment, on l'imagine, rempli d'émotions.
11: Oui, des vrombissements de voitures faisant crisser les pneus, une photo de la petite Liana sur le pare-brise, des dizaines de motards aussi affichant sur les ailes de leurs engins des autocollants « plus jamais ça », des klaxons assourdissants en signe de colère. C'est ainsi que le cortège funéraire est arrivé au cimetière de Fleurance pour une cérémonie d'adieu à la petite fille de 11 ans juste avant son inhumation. Dans la foule, des voisines qui pleurent et des anonymes qui réclament de renverser la table dans la justice française. Car ici en France, nous avons eu une dernière révélation ce matin. En plus des plaintes, vous le savez, contre Jérôme Barella, laissé lettre morte depuis 2017, eh bien, selon le journal Le Monde, un organisme américain avait signalé plusieurs fois l'auteur présumé du meurtre à la police judiciaire française pour ses recherches pédocriminelles sur Internet. En vain, aucune suite n'a été donnée à ces signalements.
3: Merci Adeline. Adeline Percept, correspondante RTBF en France. Dans ses grands tubes, il était toujours question d'amour. On a appris ce matin le décès du chanteur Franck Michael. Il venait d'avoir 79 ans. Il a succombé à un cancer du poumon particulièrement agressif. Franck Michael, c'est plus de 350 chansons, une vingtaine d'albums et des disques d'or et de platine qu'on ne compte plus. D'origine italienne, il a grandi à Serein, près de Liège, une ville qu'il n'avait jamais vraiment quittée. Malgré le succès et à l'annonce de son décès ce midi à Serein, l'émotion était grande.
12: Ça va être une très laide journée. Voilà, j'en ai les larmes aux yeux. Nous y étions vraiment très attachés, oui. C'est une légende cerisienne. Voilà, c'est tout simplement une légende.
13: Très touché parce que c'était un gars sympa.
14: On a dansé combien de slow sur ses musiques.
13: Des souvenirs de jeunesse, quoi.
15: Souvenir d'amour aussi ?
13: Absolument, puisque c'est quelqu'un qui chantait l'amour.
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17: Toutes les femmes sont belles.
16: Maintenant qu'on arrive à un certain âge et que je suis nonna, je pense que le message est beau encore à entendre aujourd'hui.
3: Des réactions recueillies par Chloé Hanon après l'annonce du décès du chanteur Franck Michael. Il a changé notre regard sur les paysages en nous plongeant dans un grand bain de couleurs. Le peintre britannique David Hockney est décédé, il allait avoir 89 ans. Ses œuvres sont connues partout dans le monde, des paysages verdoyants de son Angleterre natale aux piscines turquoises de Californie aux États-Unis. En 2018, son tableau Portrait d'un artiste avait été acheté plus de 90 millions de dollars, un record à l'époque pour une œuvre d'un artiste vivant. Il y a quelques mois, le musée des Beaux-Arts de Mons avait accueilli une exposition David Hockney autour de la nature, un parcours immersif qui associait peinture, musique et poésie. Facebook, Instagram et Messenger rencontraient des soucis ces dernières minutes, des soucis de connexion, des lenteurs également étaient signalées. Meta, la maison mère, confirme ces perturbations sans donner d'explication. Après le Mexique hier, c'est au tour des deux autres pays organisateurs d'entrer en lice ce soir dans cette Coupe du Monde de football. Le Canada rencontrera la Bosnie-Herzégovine à 21h et les États-Unis seront face au Paraguay la nuit prochaine dès 3h du matin. Le soccer, tel qu'on l'appelle là-bas aux États-Unis, est loin d'être le premier sport national. Marlon Fossi joue au Standard, il est américain et il espère bien que cette Coupe du Monde aux États-Unis va inspirer la nouvelle génération.
18: As you say, and as everyone knows, it's not.
19: Tout le monde sait que le foot n'est pas le sport le plus important aux États-Unis, mais si on fait une bonne prestation à la Coupe du Monde, les jeunes enfants auront envie de devenir comme nous. J'espère que nous allons donc inspirer une nouvelle génération de futurs footballeurs. Si le foot entre dans la culture américaine, le niveau va s'améliorer, forcément. C'est excitant de se dire qu'on peut donner cet élan-là.
3: Des propos recueillis par Thomas van der Linden. Deuxième victoire belge en deux jours au Tour d'Auvergne-Rhône-Alpes en cyclisme. Après Wout van Aert, c'est Maxime Van Gils qui s'est imposé aujourd'hui. Victoire au sprint devant le Norvégien Tobias Johannessen. Une belle performance pour le Belge. Son début de saison a été marqué par des blessures. Nafissa Toutiam, bientôt de retour. Sa présence est annoncée au meeting international de la province de Liège le 15 juillet prochain pour le saut en longueur. La triple championne olympique de l'heptathlon n'a plus participé à des compétitions depuis les championnats du monde de Tokyo en septembre 2025. Nafissa Toutiam devrait aussi participer aux championnats d'Europe cet été. C'est la fin de ces informations. Bon début de week-end en notre compagnie.
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1: Les Righteous Brothers, suivi de Michel Polnareff pour démarrer l'émission. Mais que demande le peuple, hein? Moi j'aime le peuple. Absolument, 17h17. Bonjour les amis, très heureux de vous accueillir sur Viva Plus. J'espère que vous avez passé une belle journée. En tout cas, vous avez certainement passé un bel après-midi à l'écoute de Jocelyne, hein, qui reviendra lundi en grande forme dès 13h avec de nouvelles escapades. Quant à nous, nous allons main dans la main, aller gentiment comme ça vers le week-end, vers 19h. Hein. À 18h, je vous sers l'apéro disco. Et avant cela, on partage ensemble de très très bons moments, comme celui-ci par exemple. Les Robets avec Jukebox Jive en chanson française, j'ai ceci.
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1: Mais tout ça m'a l'air bien festif. Serge Lama, les petites femmes de Pigalle. Et puis côté années 60, j'ai ceci. Buddy Holly avec Peggy Sue et bien sûr plein d'autres tubes que vous allez découvrir au fur et à mesure de l'avancée de l'émission. Dans l'immédiat, les Bee Gees et Christian Vidal. Excellente fin d'après-midi sur Viva Plus.
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Lui aussi un ami de Viva Plus, Christian Vidal à l'instant, les yeux de Marie. Qui a dit que sur Viva Plus, on ne bougeait pas? Vous n'avez pas envie d'aller à la salle de sport aujourd'hui? Bah écoutez, il n'y a pas de problème avec ce qui suit. On va remuer le popotin avec Peggy Sue de Buddy Holly. On lèvera la jambe avec les petites femmes de Pigalle de Serge Lama. Et puis pour souffler, on aura les Moody Blues, Nights in White Satin.

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Une chanson dont je suis certain on ne se lassera sans doute jamais. Les Moody Blues avec Nights in White Satin. Dans la suite du programme, ah, on a encore de jolies choses hein, sur Viva Plus. Charles Aznavour, comme ils disent, oui, c'est vendredi pour tout le monde. Hein. Il y aura également Ernie Maresca avec Shout Shout. Et puis là, tout de suite, il y a France Gall. Il jouait du piano debout. Ne voyez pas là une histoire de 12 d'un nombre de bouteilles. Hein. Que nenni!

0: Pas toujours évident de prendre la parole après un tel chef-d'œuvre signé Charles Aznavour à l'instant sur Viva Plus. 17h45 déjà. Georges Brassens nous attend, les Roubettes, mais également Richard Anthony.
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0: D'abord,
1: c'est bien plus qu'un copain, c'est un ami. Bernardo et les programmes télé.
2: La Une en télé.
3: C'est un téléfilm policier que La Une vous propose ce soir à 20h10, Les Mystères des Majorettes avec Isabelle Vitari.
4: Typique en télé.
3: Vous allez pouvoir suivre la Coupe du Monde de football 2026, l'avant-match à 20h35 et puis à 20h50, le match Canada-Bosnie.
5: La 3 en télé.
3: Enfin sur La 3 à 20h35, la folle épopée de la télé belge. C'est un documentaire.

dans cet apéro disco du vendredi sur Viva Plus. Et j'ai oublié de vous dire, bah oui, vendredi tout est permis, vous pouvez offrir votre tournée dans l'apéro disco, une tournée de disco, bah oui, choisissez un titre via notre ligne WhatsApp 0472 50 60 70, 0472 50 60 70, et je me ferai un plaisir de le glisser dans le programme d'ici 19h. Faut vous dépêcher, hein, il n'y a pas beaucoup de place et ça se bouscule déjà. Voici les Whispers, I can make it better. Je vais essayer de faire de mon mieux jusqu'à 19h, mais rien n'est gagné d'avance. Hein. Vous connaissez le coco. Ok.

L'apéro disco de Vive Plus, ça se déguste sans soif, ça se déguste sans modération. Surtout lorsque vous vous mettez à nous offrir des tournées. Et c'est la tournée de Viviane tout de suite. Via le 0472 50 60 70, elle a demandé Lady Night de Patrick Juvet. Et qu'est-ce qu'on entend là? Lady Night de Patrick Juvet. Elle est pas belle la vie.

Comment, que vois-je, déjà 18h20? Mais non, ça va trop vite, beaucoup trop vite. L'Apéro Disco de Viva Plus, 18-19 du lundi au vendredi. C'est votre petit moment de folie peut-être, que nous partageons ensemble alors. Le groupe Radio et Ray Parker Jr. tout de suite avec Jack and Jill.

0: ensemble de la tournée de Claude qui nous a proposé Gloria Gaynor, I Will Survive. Et je me suis dit, mais quelle bonne idée.
1: 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Pour bien terminer la journée, dansez. C'est l'apéro 10.

Évidemment que ce titre a un petit parfum de Coupe du Monde de football, hein, avec la reprise qu'on avait faite, le Hermès House Band, si je me l'use. Oui, bon, enfin, bref, vous voyez ce que je veux dire. On est en plein dedans.

Je ne dirai pas chaque jour, mais chaque semaine quand même, je me mets à fouiller le grenier de Viva Plus et avec un peu de chance, je tombe sur des petites pépites ou des titres un petit peu oubliés, mais qui nous ont quand même fait danser. Si je vous dis Freddie James, vous pensez à Get Up and Boogie. Oui, absolument. Mais il y a eu un deuxième tube. Allez, on va dire demi-tube. Mais bien sympa quand même. Je vous le glisse là, dans les oreilles, tout de suite, dans l'apéro disco sur Viva Plus. Le titre, bah, je vous le donne. Hollywood.

0: sais pas s'il a réussi à devenir une star, parce qu'après ce titre-là, ici en Europe en tout cas, on n'a plus vraiment entendu parler de lui. C'est bien dommage. Dans 12 secondes, retour de l'apéro disco sur Via Plus avec Joe Batane, Rapo Clapo.
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Bonne nouvelle, il y a encore une tournée qui s'annonce. Ah ben oui, là vous avez raison. 0472 50 60 70, c'est le numéro WhatsApp de Viva Plus. Et Patrick a fait la démarche. Patrick qui nous écoute du côté de Strombeek-Bever, c'est dans le nord de Bruxelles. Il a demandé Chic, Rebel, ah oui. Il y a même un S, donc c'est Rebels, ah oui. Ah oui, ah oui.

Il n'y a pas de honte, il n'y a pas de honte à aimer le disco, le funk, le rap et la soul music. Pas de honte à écouter l'apéro disco sur Viva Plus. De toute façon, où il y a de la gêne ou de la honte, il n'y a pas de plaisir. C'est comme ça. Earth, Wind and Fire, September. Tout ça pour enchaîner avec Shame de Evelyn Champagne King. Vous voyez le déroulement, tout ce qui se passe dans ma petite tête. Incroyable. Même moi, j'en reviens pas.

Il est déjà l'heure, les amis. Si, si. Ah, bah oui, je suis désolé. Il est déjà l'heure de vous servir un petit dernier pour la route. Et là, j'ai encore retrouvé quelque chose dans le grenier de Viva Plus. C'est peut-être un petit peu plus pointu, mais il revient. Vendredi pour tout le monde. Parce que le nom du groupe, à la base, ça me disait rien. Peter Jack Band. Mais par contre, ça déménage.

0: Bon début de soirée à tous. Julie Buron pour ce journal. Coupable, Paolo Falzone est coupable de 7 meurtres et 79 tentatives de meurtre. Le verdict est tombé à la cour d'assises du Hainaut. Un verdict de culpabilité pour meurtre, donc pour ce conducteur qui a foncé dans la foule il y a 4 ans, le matin du carnaval de Stripy-Bracny. L'annonce de ce verdict a été un moment très fort pour les innombrables victimes, dont Stéphanie Vivaldi. Son mari, qui était Gilles ce jour-là, a subi de lourdes séquelles.
1: L'impact du mot coupable, ce que ça représente et ce qu'on ressent rien que d'avoir entendu ce mot, on verra pour la peine, mais déjà pour aujourd'hui, c'est déjà une énorme victoire.
2: Vous diriez le soulagement, la reconnaissance,
1: oui,
2: vous diriez
1: tout
2: quoi?
1: Tout à fait. C'est vraiment soulagement, oui, quelque part, mais bon, notre peine, on l'aura toujours et ça, on le sait très bien, mais cette reconnaissance. Vraiment, on avait vraiment besoin de cette reconnaissance. Ce n'était plus possible d'entendre ce mot « accident », parce que ce n'était pas un accident. Je suis désolée. Et la preuve, ben voilà, les jurys s'en sont rendus compte tout au long de ces 5 semaines de procès. Nous, on a replongé dans l'horreur, mais eux, ils ont découvert notre histoire. Et ils ont compris que ce n'était pas un accident.
0: Des propos recueillis par Florence Dussard. La peine sera connue mercredi pour les 2 accusés. C'est cet après-midi que la petite Liana a été inhumée dans la commune de Fleurance, dans le Gers, en France. Liana, c'est cette fillette de 11 ans, disparue le 29 mai dernier et retrouvée morte il y a une dizaine de jours. Le cercueil a été accompagné par un vaste cortège de motos et de voitures jusqu'au cimetière de Fleurance où se déroulait la cérémonie. Un cortège où régnait beaucoup de tristesse et d'émotion, comme en témoigne cette dame venue soutenir les parents de Liana.
3: Je suis désolée, mais je suis vraiment pris par l'émotion. J'arrête pas de pleurer, je ne cacherai pas. Je ne mangeais pas, je me mets à la place des parents. C'est horrible à supporter. J'espère qu'elles arriveront à surmonter tout ça, les parents. Je leur donne tout mon soutien.
0: Voilà pour le témoignage de cette dame venue soutenir les parents de Liana. Funérailles aussi de Bernadette Chirac cet après-midi en la basilique Sainte-Clotilde à Paris, là où elle avait épousé l'ancien président de la République française, Jacques Chirac, là aussi où leur fille Laurence a été enterrée en 2016. De nombreuses personnalités du monde politique ou du spectacle sont venues, mais il n'y a eu qu'une seule prise de parole, celle de son petit-fils unique, Martin Ré Chirac, 30 ans. L'ancienne première dame sera inhumée dans le caveau familial au cimetière Montparnasse à Paris. À la Coupe du Monde après le Mexique hier, c'est au tour des 2 autres pays organisateurs d'entrer en lice ce soir et cette nuit. Le Canada affronte la Bosnie-Herzégovine ce soir à 21h et puis à 3h, les États-Unis recevront le Paraguay. Outre-Atlantique, la Coupe du Monde ne soulève pas encore les foules pour le moment. Écoutez quelques avis à propos de l'entrée en lice des États-Unis. Ils sont compilés par Éline Fonconnier.
4: Ça va être amusant. Il y a énormément de publicité pour la Coupe du Monde, pour la FIFA dans les bars. Et puis, notre maire fait la promotion du sport pour tous, et surtout le football. Mais je suis New-Yorkais, donc ce qui m'importe d'abord, ce sont les Knicks, la finale de la NBA en basket. Pour la Coupe du Monde, on verra après.
5: J'apprécie le football, mais je ne suis pas fan. Ceci dit, c'est très gai de voir l'excitation de tous les gens qui viennent pour la Coupe du Monde.
6: En tant qu'Américain, je supporte les États-Unis, évidemment. On est fiers de voir notre équipe. Mon fils rêve de jouer un jour pour l'équipe nationale. On est vraiment impatients.
0: Encore en mode de sport et d'athlétisme cette fois. Nafissa Toutiam, bientôt de retour. Sa présence est annoncée au meeting international de la province de Liège le 15 juillet prochain. Elle y concourra au saut en longueur. La triple championne olympique de l'heptathlon n'a plus participé à des compétitions depuis les championnats du monde de Tokyo en septembre dernier. Un heptathlon marqué par un abandon et de gros conflits avec la fédération d'athlétisme. Nafissa Toutiam devrait aussi participer au championnat d'Europe de Birmingham. Ce sera au début du mois d'août. C'est tout pour ce journal. Merci de nous écouter.
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0: Il est 20h. Bonsoir à tous, Julie Buron pour ces informations. Des dizaines d'enfants d'une école fondamentale de Floreffe ont été intoxiqués hier en province de Namur. Ils ont souffert de maux de ventre, de maux de tête, de vomissements. Leur état n'inspire plus d'inquiétude. L'école était fermée aujourd'hui. Le temps pour la société wallonne d'investiguer. Les analyses de l'eau du robinet prélevée hier à l'école n'ont révélé aucune anomalie. De nouveaux prélèvements ont été effectués aujourd'hui. Les résultats des analyses devraient être connus rapidement. Le corps d'Angélique Gilmar, une quinquagénaire domiciliée à Andenne, en province de Namur, est porté disparu depuis le 10 mai, a été retrouvé. Un avis recherche faisant suite à sa disparition avait été publié mardi, précisant qu'elle avait besoin de soins médicaux. L'Andennaise, âgée de 53 ans, est donc décédée. Les circonstances exactes de sa mort n'ont pas été communiquées pour l'heure, ni celles de la découverte de son corps sans vie. L'action SpaceX s'envole à la bourse de New York ce vendredi pour les premiers pas de cette cotation historique, plaçant sur orbite la fortune de son patron Elon Musk, qui devient le premier à franchir le palier symbolique des 1000 milliards de dollars. Vers 18h45, heure de Bruxelles, le titre s'échangeait à 167,95 $, soit une hausse de 24% par rapport au prix initialement défini. En cyclisme, nouvelle victoire belge au Tour d'Auvergne-Rhône-Alpes, l'ex-critérium du Dauphiné. Maxime Van Gils de l'équipe Bora-Hansgrohe s'est imposé dans un sprint à deux face au Norvégien Tobias Johansen. Tous deux étaient membres de l'échappée matinale de 60 coureurs. Cette victoire, c'est une petite libération pour Van Gils, blessé au bassin et à l'épaule en début de saison. C'est la 8e victoire de sa carrière et une des plus belles, selon lui. Enfin, à la Coupe du Monde de football, après le Mexique hier, c'est au tour des deux autres pays organisateurs d'entrer en lice ce soir et cette nuit. Le Canada affronte la Bosnie-Herzégovine ce soir à 21h et puis à 3h durant la nuit, les États-Unis recevront le Paraguay. C'est tout pour ces informations. Bonne soirée à notre écoute.
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0: Il est 21h. Bonsoir à tous, Julie Buron pour ces informations. Les États membres de l'Union européenne ont donné le feu vert au lancement effectif ce lundi des négociations d'adhésion à l'Union de l'Ukraine et de la Moldavie. Le principe d'ouvrir les négociations avait déjà été approuvé en juin 2024, mais l'ouverture effective restait bloquée par la Hongrie de Viktor Orban, qui a été défait dans les urnes en avril dernier. Le nouveau Premier ministre hongrois, Péter Magyar, a annoncé la semaine dernière un accord avec l'Ukraine visant à renforcer les droits des minorités ethniques hongroises dans ce pays. Il en avait fait une condition préalable à son accord sur les négociations d'adhésion à l'Union avec l'Ukraine. Les États-Unis et l'Iran seraient proches d'un accord pour mettre fin à leur conflit entamé le 28 février. Un haut responsable américain a même avancé qu'un texte satisfaisant les deux parties avait été rédigé. Selon le porte-parole du ministère iranien des Affaires étrangères, les plus hautes institutions iraniennes se réunissaient pour en discuter. Le ministre iranien des Affaires étrangères, quant à lui, a déclaré qu'un accord n'a jamais été si près d'être signé entre les deux parties. Guillaume Cizeron et Laurence Fournier-Baudry, champions olympiques en danse sur glace à Milan, c'était il y a 4 mois, ont annoncé aujourd'hui qu'ils poursuivaient leur association avec l'ambition de viser les Jeux Olympiques 2030 qui se dérouleront dans les Alpes françaises. À la fin de la saison dernière, les deux patineurs français et canadiennes, avaient laissé planer un doute sur la suite qu'ils souhaitaient donner à leur carrière. « On se relance dans un nouveau challenge », a déclaré Guillaume Cizeron à l'agence France Presse et au journal L'Équipe. « On avance année après année, mais le fait que les Jeux soient en France, c'est certain que ça nous inspire et ça nous titille. Le timing est quand même sympa », a-t-il ajouté. Enfin, la Coupe du monde de football après le Mexique hier, c'est au tour des deux autres pays organisateurs d'entrer en lice ce soir et cette nuit aussi. Le Canada va affronter la Bosnie-Herzégovine, un match qui doit démarrer en ce moment. Et puis à 3h pendant la nuit, les États-Unis recevront le Paraguay. C'est tout pour ces informations. Bonne soirée à notre écoute.
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0: Bonsoir à tous, Julie Buron pour ces informations. Des dizaines d'enfants d'une école fondamentale de Floreffe ont été intoxiqués hier en province de Namur. Ils ont souffert de maux de ventre, maux de tête, de vomissements. Leur état n'inspire plus d'inquiétude. L'école était fermée aujourd'hui. Le temps pour la Société Wallonne des Eaux d'investiguer. Les analyses de l'eau du robinet prélevée hier à l'école n'ont révélé aucune anomalie. De nouveaux prélèvements ont été effectués aujourd'hui. Les résultats des analyses devraient être connus rapidement. L'action SpaceX s'envole à la bourse de New York ce vendredi pour les premiers pas de cette cotation historique plaçant sur orbite la fortune de son patron Elon Musk qui devient le premier à franchir le palier symbolique des 1000 milliards de dollars vers 18h45 heure de Bruxelles. Le titre s'échangeait à 167,95 $, soit une hausse de 24% par rapport au prix initial défini. Le président ukrainien Volodymyr Zelensky a signé aujourd'hui une loi retirant aux Russes son statut de langue protégée en Ukraine, où elle reste la langue principale d'une partie de la population, malgré un recul depuis l'invasion russe. Pourtant, cette loi retire à la langue russe les protections prévues par la Charte européenne des langues régionales ou minoritaires, un traité du Conseil de l'Europe que l'Ukraine avait ratifié. Selon les chiffres officiels, près d'un tiers de la population ukrainienne avait le russe comme langue principale avant la guerre, essentiellement dans l'Est et le Sud du pays. Les Diables Rouges vont entamer leur Coupe du Monde lundi à Seattle face à l'Égypte dans des conditions météo qui annoncent de la chaleur, 31 degrés. Pour s'y préparer, les Belges ont pris des mesures, même s'ils ne veulent pas en faire toute une histoire. La chaleur peut certainement avoir une influence. Certains joueurs ne sont pas habitués à ces températures, a déclaré Axel Witsel en conférence de presse aujourd'hui. Mais nous faisons tout notre possible pour nous adapter. Les joueurs prennent des bains chauds et vont au sauna, a-t-il ajouté. C'est tout pour ces informations. Bonne soirée à notre écoute.
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0: Il est minuit.
1: Bonne nuit à tous, Julie Buron pour ces informations. Paolo Falzone est coupable de 7 meurtres et 79 tentatives de meurtre. Le verdict est tombé ce vendredi à la cour d'assises du Hainaut. Un verdict de culpabilité pour meurtre donc pour ce conducteur qui a foncé dans la foule il y a 4 ans, le matin du carnaval de Stripy-Bracny. L'annonce de ce verdict a été un moment très fort pour les innombrables victimes. La peine sera connue mercredi pour Paolo et Antonino Falzone, les deux accusés. Ce vendredi après-midi, la petite Liana a été inhumée dans la commune de Florence, dans le Gers, en France. Cette fillette de 11 ans, disparue le 29 mai dernier et retrouvée morte il y a une dizaine de jours. Le cercueil a été accompagné par un vaste cortège de motos et de voitures jusqu'au cimetière de Florence où se déroulait la cérémonie. Un cortège où régnait beaucoup de tristesse et d'émotion. On a appris le décès de l'Italo-Belge Franck Michael, chanteur de charme né à Bedonia, en Italie, mais installé dès son enfance à Serein, près de Liège. Il a fait un tabac à la fin des années 90 avec son tube « Toutes les femmes sont belles ». Franck Michael était auteur d'une trentaine d'albums et de nombreux disques d'or. Il avait 79 ans. Les États-Unis et l'Iran seraient proches d'un accord pour mettre fin à leur conflit entamé le 28 février. Un haut responsable américain a même avancé qu'un texte satisfaisant les deux parties avait été rédigé. Selon le porte-parole du ministère iranien des Affaires étrangères, les plus hautes institutions iraniennes se réunissaient pour en discuter. Le français Guillaume Cizeron et la franco-canadienne Laurence Fournier-Baudry, tous deux champions olympiques en danse sur glace à Milan il y a 4 mois, ont annoncé qu'ils poursuivaient leur association avec l'ambition de viser les Jeux Olympiques 2030 dans les Alpes françaises. On se lance dans un nouveau challenge, a déclaré Guillaume Cizeron à l'agence France Presse et au journal L'Équipe. Le fait que les Jeux soient en France, c'est certain que ça nous inspire et ça nous titille. Le timing est quand même sympa, a-t-il ajouté. C'est tout pour ces informations. Merci de nous écouter.
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0: Bonne nuit à tous, Julie Buron pour ces informations. Paolo Falzone est coupable de 7 meurtres et 79 tentatives de meurtre. Le verdict est tombé ce vendredi à la cour d'assises du Hainaut. Un verdict de culpabilité pour meurtre donc pour ce conducteur qui a foncé dans la foule il y a 4 ans, le matin du carnaval de Stripy-Brakni. L'annonce de ce verdict a été un moment très fort pour les innombrables victimes. La peine sera connue mercredi pour Paolo et Antonino Falzone, les deux accusés. Ce vendredi après-midi, la petite Liana était inhumée dans la commune de Florence, dans le Gers, en France. Cette fillette de 11 ans, disparue le 29 mai dernier et retrouvée morte il y a une dizaine de jours. Le cercueil a été accompagné par un vaste cortège de motos et de voitures jusqu'au cimetière de Florence où se déroulait la cérémonie. Un cortège où régnait beaucoup de tristesse et d'émotion. On a appris le décès de l'italo-belge Franck Michael, chanteur de charme né à Bedonia, en Italie, mais installé dès son enfance à Serein, près de Liège. Il a fait un tabac à la fin des années 90 avec son tube « Toutes les femmes sont belles ». Franck Michael était auteur d'une trentaine d'albums et de nombreux disques d'or. Il avait 79 ans. Les États-Unis et l'Iran seraient proches d'un accord pour mettre fin à leur conflit entamé le 28 février. Un haut responsable américain a même avancé qu'un texte satisfaisant les deux parties avait été rédigé. Selon le porte-parole du ministère iranien des Affaires étrangères, les plus hautes institutions iraniennes se réunissaient pour en discuter. Le français Guillaume Cizeron et la franco-canadienne Laurence Fournier-Baudry, tous deux champions olympiques en danse sur glace à Milan il y a 4 mois, ont annoncé qu'ils poursuivaient leur association avec l'ambition de viser les Jeux Olympiques 2030 dans les Alpes françaises. « On se lance dans un nouveau challenge », a déclaré Guillaume Cizeron à l'agence France Presse et au journal L'Équipe. « Le fait que les Jeux soient en France, c'est certain que ça nous inspire et ça nous titille. Le timing est quand même sympa », a-t-il ajouté. C'est tout pour ces informations. Merci de nous écouter.
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1: Bonne nuit à tous, Julie Buron pour ces informations. Paolo Falzone est coupable de 7 meurtres et 79 tentatives de meurtre. Le verdict est tombé ce vendredi à la cour d'assises du Hainaut. Un verdict de culpabilité pour meurtre donc pour ce conducteur qui a foncé dans la foule il y a 4 ans, le matin du carnaval de Stripy-Brakni. L'annonce de ce verdict a été un moment très fort pour les innombrables victimes. La peine sera connue mercredi pour Paolo et Antonino Falzone, les deux accusés. Ce vendredi après-midi, la petite Liana a été inhumée dans la commune de Florence, dans le Gers, en France. Cette fillette de 11 ans, disparue le 29 mai dernier, est retrouvée morte il y a une dizaine de jours. Le cercueil a été accompagné par un vaste cortège de motos et de voitures jusqu'au cimetière.